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1: Bonjour à tous, à la une de l'actualité, 6 mois de prison ferme pour le père de famille qui avait menacé une enseignante de décapitation en Haute-Garonne. Les faits remontent à la semaine dernière dans une école au sud de Toulouse. L'homme a été incarcéré à l'issue de sa comparution immédiate. Ses deux enfants seront aussi changés d'établissement, c'est l'application d'un décret publié cet été. Nouvelle hausse pour le prix du gaz, il va augmenter de 6,3% au 1er octobre prochain, après une hausse de 5,6% ce mois-ci. C'est l'une des conséquences de la guerre au Moyen-Orient dans le détroit d'Ormuz. Environ 6 millions de foyers ayant une offre indexée pourraient être concernés. Les entreprises vont devoir davantage jouer carte sur table sur les rémunérations. Le gouvernement a présenté hier son projet de loi sur la transparence salariale. À partir de 50 salariés, elles devront notamment publier des fourchettes de salaire dans leurs offres d'emploi. Le texte vise à réduire les inégalités entre les femmes et les hommes. Il doit désormais passer par le Parlement. Des femmes filmées à leur insu avec des lunettes connectées puis exposées et parfois harcelé sur les réseaux sociaux. L'association e-enfance alerte sur un phénomène qui prend de l'ampleur, Jacques Terrance.
2: Oui, depuis le début de l'année, le 3018, le numéro national contre les violences numériques, a reçu une vingtaine de signalements. Le scénario est souvent le même. Un homme aborde une jeune femme dans un lieu public. Il la filme discrètement avec des lunettes équipées d'une caméra. La vidéo est ensuite publiée sur TikTok, Instagram ou X. Les victimes peuvent alors recevoir des insultes, des propos misogynes et parfois même des menaces de mort. L'association e-enfance demande aux plateformes de suspendre les comptes récidivistes et réclame un meilleur encadrement de ces lunettes dans l'espace public. À Oslo, en Norvège, elles ont déjà été interdites dans les écoles. En France, plusieurs vidéos signalées au 3018 ont été d'abord retirées avant d'être remises en ligne.
1: Merci Jacques pour ces précisions. Un accident de car de tourisme a fait plusieurs morts hier soir dans l'est de la Suisse. Le véhicule s'est renversé dans le canton des Grisons. Plusieurs personnes ont également été blessées. Le groupe comptait 48 personnes. Le car appartenait à une compagnie touristique néerlandaise. Les autorités n'ont pas encore précisé le nombre exact de victimes. On passe au sport avec du football et une victoire dans les dernières secondes. Les Lensois l'ont emporté hier soir sur le terrain du Slavia Prague 3-2. Première journée en Ligue des Champions. Les Sang et Or étaient pourtant menés 2-1 avant le temps additionnel. Florian Thauvin a marqué et autre résultat hier soir, la victoire notamment de Manchester United contre Sabah 4-0. Et puis ce soir, la Ligue 1 début de la 4e journée. Rennes-Marseille à 20h45 au Roizen Park. Belle journée à tous. 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
1: Bonjour, bonjour à tous. Retour à l'hippodrome de Vincennes et les 2850 mètres du prix Algora à l'occasion du Quintet Plus de ce vendredi 11 septembre 2026. Il réunira seulement 14 concurrents. L'allocation sera de 59 000 euros et le départ prévu vers 20h15. En tête de notre sélection, le 4, hashtag Simoni, ayant déjà bien fait sur le parcours qui nous intéresse, confie à Eric Raffin, il peut l'emporter. Suivi du 3, Enjoy the Moment, qui va découvrir la grande piste de Vincennes avec de légitimes ambitions. Le 10, Invictus de Neil Rem, a en valeur pure sa place sur le podium. Le 12, Héraclion des Bois, toujours au top de sa condition physique. Et enfin le 5, Jack Post Mehara, s'aligne les performances de choix depuis quelques mois. Il complétera notre sélection. Une sélection que vous pouvez retrouver sur ma chaîne YouTube Tom Kazak, les pronostics hippiques avec mes dernières minutes. Donc notre choix aujourd'hui, premier le 4, hashtag Simoni. Second le 3, Enjoy the Moment. Troisième le 10, Invictus de Neil Rem. Quatrième le 12, Héraclion des Bois. Cinquième le 5, Jackpot Meharas. Le second choix le 13, le 7 et le 14. Et à vous la fortune!

Bonjour à tous, chers béliers, votre franchise sera utile, mais choisissez le bon moment, les béliers. Les taureaux, vous pourriez décider de passer plus de temps dehors, de cuisiner autrement ou de revoir une habitude qui ne vous convenait plus. Quant à vous, les gémeaux, votre capacité à relier les personnes entre elles sera particulièrement précieuse aujourd'hui. Cancer, quelques heures de tranquillité vous permettront de retrouver de la clarté et de la créativité. Du côté des lions, en cherchant à rassembler plutôt qu'à convaincre, vous obtiendrez de meilleurs résultats. Les vierges, vous réaliserez qu'en changeant l'ordre dans lequel vous faites les choses, tout devient plus fluide. Les balances, ce vendredi favorisera les rencontres intellectuellement stimulantes. Les scorpions, toutes les vérités n'ont pas besoin d'être dites immédiatement. Votre sens du timing fera toute la différence. Sagittaire, une invitation de dernière minute ou un changement d'itinéraire pourrait transformer votre soirée. Les capricornes, votre calme et votre sens des priorités permettront de remettre rapidement les choses en ordre. Verseau, votre différence sera votre meilleur atout aujourd'hui. Et puis enfin, du côté des poissons, quelqu'un pourrait vous raconter une expérience qui résonnera profondément avec votre propre parcours. Je vous souhaite à tous une très belle journée et un excellent week-end.

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1: Bonjour à tous, l'essentiel de l'actualité. Un accident de car de touriste a fait plusieurs morts hier soir dans l'est de la Suisse. Le véhicule s'est renversé dans le canton des Grisons. Plusieurs personnes ont également été blessées. Le groupe comptait 48 personnes. Le car appartenait à une compagnie touristique néerlandaise. Les autorités n'ont pas encore précisé le nombre exact de victimes. 6 mois de prison ferme pour le père de famille qui avait menacé une enseignante de décapitation en Haute-Garonne. Les faits remontent au 4 septembre dans une école au sud de Toulouse. L'homme a été incarcéré à l'issue de sa comparution immédiate. Ses deux enfants seront aussi changés d'établissement. C'est l'application d'un décret publié cet été. Les entreprises vont devoir davantage jouer carte sur table sur les rémunérations. Le gouvernement a présenté hier son projet de loi sur la transparence salariale. À partir de 50 salariés, elles devront notamment publier des fourchettes de salaire dans leurs offres d'emploi. Le texte vise notamment à réduire les inégalités entre les hommes et les femmes. Il doit désormais passer par le Sénat. Et puis New York commémore ce soir les 25 ans des attentats du 11 septembre à la tombée de la nuit. Deux immenses faisceaux lumineux pour symboliser les tours du World Trade Center seront allumés au-dessus de Manhattan. Mercredi soir déjà de 1977, drones avaient formé les tours dans le ciel, une lumière pour chaque victime.

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2: Bonjour à tous, à la une de l'actualité, 6 mois de prison ferme pour le père de famille qui avait menacé une enseignante de décapitation en Haute-Garonne. Les faits remontent à la semaine dernière dans une école au sud de Toulouse. L'homme a été incarcéré à l'issue de sa comparution immédiate. Ses deux enfants seront aussi changés d'établissement, c'est l'application d'un décret publié cet été. Nouvelle hausse pour le prix du gaz, il va augmenter de 6,3% au 1er octobre prochain, après une hausse de 5,6% ce mois-ci. C'est l'une des conséquences de la guerre au Moyen-Orient dans le détroit d'Ormuz. Environ 6 millions de foyers ayant une offre indexée pourraient être concernés. Les entreprises vont devoir davantage jouer carte sur table sur les rémunérations. Le gouvernement a présenté hier son projet de loi sur la transparence salariale. À partir de 50 salariés, elles devront notamment publier des fourchettes de salaire dans leurs offres d'emploi. Le texte vise à réduire les inégalités entre les femmes et les hommes. Il doit désormais passer par le Parlement. Des femmes filmées à leur insu avec des lunettes connectées, puis exposées et parfois harcelées sur les réseaux sociaux. L'association e-enfance alerte sur un phénomène qui prend de l'ampleur.
3: Oui, depuis le début de l'année, le 30-18, le numéro national contre les violences numériques, a reçu une vingtaine de signalements. Le scénario est souvent le même. Un homme aborde une jeune femme dans un lieu public. Il la filme discrètement avec des lunettes équipées d'une caméra. La vidéo est ensuite publiée sur TikTok, Instagram ou X. Les victimes peuvent alors recevoir des insultes, des propos misogynes et parfois même des menaces de mort. L'association e-enfance demande aux plateformes de suspendre les comptes récidivistes et réclame un meilleur encadrement de ces lunettes dans l'espace public. À Oslo, en Norvège, elles ont déjà été interdites dans les écoles. En France, plusieurs vidéos signalées au 30-18 ont été d'abord retirées avant d'être remises en ligne.
2: Merci Jacques pour ces précisions. Un accident de car de tourisme a fait plusieurs morts hier soir dans l'est de la Suisse. Le véhicule s'est renversé dans le canton des Grisons. Plusieurs personnes ont également été blessées. Le groupe comptait 48 personnes. Le car appartenait à une compagnie touristique néerlandaise. Les autorités n'ont pas encore précisé le nombre exact de victimes. On passe au sport avec du football et une victoire dans les dernières secondes. Les Lensois l'ont emporté hier soir sur le terrain du Slavia Prague 3-2, première journée en Ligue des Champions. Les Sang et Or étaient pourtant menés 2-1 avant le temps additionnel. Florian Thauvin a marqué et autre résultat hier soir, la victoire notamment de Manchester United contre Sabah 4-0. Et puis ce soir, la Ligue 1, début de la quatrième journée, Rennes-Marseille à 20h45 au Roizen Park. Belle journée à tous.
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4: Merci Alex Gauthier. L'info revient à 7h30 avec la première édition du journal de Radio 4, présenté par Pierre-Anthony Pinette. Bon réveil, bienvenue pour cette nouvelle matinale, la dernière de la semaine. Je vous accompagne jusqu'à 10h avec la meilleure playlist, mon stock de bonnes affaires et l'agenda des événements marquants qui se déroulent dans le Lot-et-Garonne et en Dordogne. Alors faites chauffer le café, restez bien avec nous. Dans quelques minutes, nous ouvrons ensemble l'agenda pour les premiers rendez-vous à noter pour aujourd'hui. Ce sera juste après un tube de 1963, un souvenir musical inoubliable pour beaucoup d'entre nous. Le classique formidable, Charles Aznavour qui nous rejoint en ce tout début de matinée. Bon réveil.

vous souhaitons une belle matinée en notre compagnie sur Radio 4. On commence doucement, mais sûrement, avec trois idées de sortie pour votre vendredi. À 10h ce matin, le Centre Social Éclat de Villeréal propose un concert immersif et participatif avec l'artiste Giraffe, en complément bien sûr de ses ateliers habituels. Et ce soir, changement d'ambiance à Villeneuve-sur-Lot. À 19h, le ping-pong club villeneuvois tient son assemblée générale dans la salle Marc David. C'est au complexe sportif de la Mirmaurie. Et puis si vous avez envie de musique et d'un cadre plutôt sympa, direction le château de Montbazillac pour Jazz en Chais. Le quartet Paola Vera sera sur scène à 21h. Vous pourrez vous restaurer sur place dès 19h. Mais attention, la réservation est nécessaire. Allez, ne bougez surtout pas. Sophie nous rejoint dans 3 minutes pour vous faire partager ses bonnes affaires.

0: maintenant le moment de retrouver vos petites annonces, des objets à vendre, des recherches, des services proposés. Alors si vous êtes à la recherche d'une bonne affaire, restez bien à l'écoute, il y a peut-être une annonce qui vous concerne. À vendre tout d'abord, 3 chaises de jardin proposées à 20 euros les 3. À vendre également une boîte à vitesse pour Fiat 580 ou 680, ainsi que 12 clapiers à lapin. Autre annonce, une friteuse électrique Seb en vente au prix de 20 euros. Il y a aussi à vendre du miel de différentes variétés, un poêle à bois pouvant accueillir des bûches de 50, ainsi qu'une cuisinière à bois. Et pour les amateurs de bière, une tireuse à bière de marque Philips est également proposée à la vente. Enfin, pour les enfants, des jouets pour filles de 2 à 8 ans sont à vendre. Place maintenant aux annonces agricoles. À vendre de la graine de riz gras ainsi que 2 pneus de tracteur en 13-6R36 avec environ 50% d'usure. Continuons avec une annonce véhicule. Un auditeur cherche une Super 5 ou une Clio à petit prix. Autre recherche, cette fois du côté des animaux. Une personne cherche d'urgence un chien de petite taille à adopter pour tenir compagnie à une personne âgée. Côté logement, une personne seule cherche une petite maison avec jardin alloué à l'année dans le secteur de Villeréal. Et pour terminer cette série d'annonces, place à l'emploi et aux services proposés. Un auditeur propose ses services pour le nettoyage et la stabilisation des noisettes. Une soignante recherche un emploi auprès de personnes âgées. Elle peut assurer des gardes de nuit, la toilette, les repas, les courses ainsi que l'entretien de la maison. Elle intervient sur le secteur de Villeneuve-sur-Lot et dans un rayon de 5 km autour, avec possibilité de paiement par chèque emploi-service. Et enfin, une auditrice cherche à faire des remplacements dans des familles d'accueil pour personnes âgées. Voilà pour les petites annonces du jour. Et pour déposer ou consulter une petite annonce, n'hésitez pas à appeler la radio le matin au 05 53 36 60 50. À très bientôt pour une nouvelle série de petites annonces sur Radio 4.
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7: Nous sommes vendredi et nous vous proposons de commencer à réfléchir à votre agenda de sortie pour ce week-end. À Montflanquin, ce vendredi, rendez-vous à 18h30 pour le vernissage d'une exposition réunissant Sylvie Mayel, Marie-Aline Boudot et Hors Typique. Dessins, peintures, sculptures et gravures sont à découvrir dans la salle d'Aquitaine jusqu'au 20 septembre. Et la soirée ne s'arrête pas là puisqu'à 20h, la troupe Copain Pro proposera un spectacle de théâtre d'improvisation de type cabaret. Ados, les festivités commencent également ce vendredi et se poursuivent jusqu'à dimanche 13 septembre. Premier rendez-vous ce soir avec un concours de belote à 21h à la salle des fêtes. Samedi, la fête continue avec braderie, pétanque, repas dansant et DJ Jones. Dimanche, place aux voitures et motos anciennes, au mets des élus, puis à la restauration le midi, avec Jean-Paul Albert à l'animation musicale. Une braderie sera également organisée dans l'après-midi. Et votre programme pour ce week-end revient avant 8h. En attendant, on vous laisse en musique Et juste après, c'est Camille qui nous rejoint pour l'horoscope du jour.

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1: Et si la meilleure façon de rebooster une ville, c'était d'abord de la rafraîchir et d'y attirer de nouveaux habitants? À Villeneuve-sur-Lot, la rénovation de l'habitat est au cœur de cette stratégie. Une stratégie que le ministre de la Ville et du Logement, Vincent Jeanbrun, en personne, est venu découvrir sur le terrain il y a quelques jours. Son verdict est une vraie reconnaissance du travail mené par les élus. On l'écoute.
2: Ce qui est porté aujourd'hui par l'équipe municipale, c'est vraiment l'illustration de ce qu'on fait de mieux en matière de travail partenarial, en matière d'ambition de rénovation. C'est pas évident, c'est complexe, c'est technique. Mais quand la volonté est là, le chemin est devant nous. Donc, bravo monsieur le maire et très heureux d'être là aujourd'hui à Villeneuve-sur-Lot.
1: Le maire Guillaume Lepers, mais également la sous-préfète, sénateurs, députés et de nombreux partenaires de l'habitat étaient présents pour la visite, l'occasion de mesurer les efforts engagés pour aider à redynamiser le centre-ville, une façon aussi d'attirer ici des moyens supplémentaires. C'est ce que confirme Guillaume Lepers.
3: Nous sommes fiers avec toutes les équipes et les élus parce que c'est vrai que depuis plusieurs années, on se bat pour réhabiliter le centre-ville avec de nombreux travaux. Je pense notamment au quartier des Sautins, mais il y en a d'autres en plein cœur de ville. Vous voyez le nombre de grues qui ont poussé à Villeneuve-sur-Lot. Et voilà, je voulais vous montrer que quand une ville y croit, quand elle veut, même si elle est aujourd'hui dans un quartier prioritaire avec certes certaines difficultés, mais on peut y arriver. Et c'était important de lui montrer les projets en cours, lui montrer à quel point on peut avancer même dans nos villes moyennes et bien sûr lui montrer aussi les projets futurs pour lesquels on aura peut-être besoin de soutien un peu plus important de l'État. Donc en tout cas, c'est une visite importante. Je vous parlais souvent de projets qui rayonnaient à Paris. Ben voilà, l'exemple est là et le ministre se déplace pour les voir.
1: La visite valait le détour. Le ministre du Logement en est convaincu.
2: D'abord, on voit une ville magnifique, qui a une histoire, qui a un patrimoine extraordinaire. Une équipe municipale extrêmement dynamique qui a envie de faire vivre son cœur de ville. On l'a senti et monsieur le maire m'a démontré toute l'énergie qu'il déploie avec ses équipes pour essayer de faire en sorte que ce centre-ville ne périclite pas, mais qu'au contraire, il retrouve toutes ses qualités, notamment les qualités d'accueil, pour permettre demain d'accueillir à nouveau des habitants, des familles, de dire... On a des commerces, on a de l'éducation, on a des services publics, on a des espaces verts. Et tout ce soin, il vient illustrer exactement la politique publique du ministère du Logement pour justement revitaliser les centres-villes. À Villeneuve-sur-Lot, il y a déjà cette dynamique, c'est ça qu'on a envie d'accompagner.
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2: Mercure, Vénus, Mars, tout ce petit monde s'agite là-haut pendant que nous, ici, on essaie déjà de retrouver nos clés avant de partir au boulot ou à l'école. Alors, voyons si les planètes sont de notre côté aujourd'hui. C'est parti pour l'horoscope avec Camille. Bonjour Camille.
3: Bonjour à tous, chers béliers, votre franchise sera utile, mais choisissez le bon moment, les béliers. Les taureaux, vous pourriez décider de passer plus de temps dehors, de cuisiner autrement ou de revoir une habitude qui ne vous convenait plus. Quant à vous, les gémeaux, votre capacité à relier les personnes entre elles sera particulièrement précieuse aujourd'hui. Cancer, quelques heures de tranquillité vous permettront de retrouver de la clarté et de la créativité. Du côté des lions, en cherchant à rassembler plutôt qu'à convaincre, vous obtiendrez de meilleurs résultats. Les vierges, vous réaliserez qu'en changeant l'ordre dans lequel vous faites les choses, tout devient plus fluide. Les balances, ce vendredi favorisera les rencontres intellectuellement stimulantes. Les scorpions, toutes les vérités n'ont pas besoin d'être dites immédiatement. Votre sens du timing fera toute la différence. Sagittaire, une invitation de dernière minute ou un changement d'itinéraire pourrait transformer votre soirée. Les Capricornes, votre calme et votre sens des priorités permettront de remettre rapidement les choses en ordre. Verseau, votre différence sera votre meilleur atout aujourd'hui. Et puis enfin, du côté des Poissons, quelqu'un pourrait vous raconter une expérience qui résonnera profondément avec votre propre parcours. Je vous souhaite à tous une très belle journée et un excellent week-end.

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2: Bonjour à tous, l'essentiel de l'actualité. Un accident de car de touriste a fait plusieurs morts hier soir dans l'est de la Suisse. Le véhicule s'est renversé dans le canton des Grisons. Plusieurs personnes ont également été blessées. Le groupe comptait 48 personnes. Le car appartenait à une compagnie touristique néerlandaise. Les autorités n'ont pas encore précisé le nombre exact de victimes. 6 mois de prison ferme pour le père de famille qui avait menacé une enseignante de décapitation en Haute-Garonne. Les faits remontent au 4 septembre dans une école au sud de Toulouse. L'homme a été incarcéré à l'issue de sa comparution immédiate. Ses deux enfants seront aussi changés d'établissement. C'est l'application d'un décret publié cet été. Les entreprises vont devoir davantage jouer carte sur table sur les rémunérations. Le gouvernement a présenté hier son projet de loi sur la transparence salariale. À partir de 50 salariés, elles devront notamment publier des fourchettes de salaire dans leurs offres d'emploi. Le texte vise notamment à réduire les inégalités entre les hommes et les femmes. Il doit désormais passer par le Sénat. Et puis New York commémore ce soir les 25 ans des attentats du 11 septembre à la tombée de la nuit. Deux immenses faisceaux lumineux pour symboliser les tours du World Trade Center seront allumés au-dessus de Manhattan. Mercredi soir déjà de 1977, drones avaient formé les tours dans le ciel. Une lumière pour chaque victime. 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
1: 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Bonne matinée à notre écoute sur Radio 4. L'info locale, c'est dans quelques minutes avec la première édition du journal. Pierre-Anthony Pinette reçoit Gaëtan Vergne, le secrétaire général du BIP, le bureau interprofessionnel du pruneau, qui partagera son inquiétude au sujet de l'importation des pruneaux américains possibles depuis le mois de juillet sans aucune taxe de douane. Un peu de pub et nous revenons juste après avec l'info locale.
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0: Bienvenue sur Radio 4, tout de suite l'essentiel de l'actualité locale, ici dans le Lot-et-Garonne et en Dordogne. Le journal présenté par Pierre-Anthony Pinette. Bonjour Pierre-Anthony.
1: Bonjour Patrice et bonjour à tous. Les urgences de Villeneuve-sur-Lot qui continuent de fonctionner en mode dégradé, faute de médecins. À partir de 9h ce vendredi et jusqu'à 18h, il va y avoir un progressif retour à la normale. Mais d'abord, l'accès sera toujours régulé. Les usagers seront invités à de nouveau contacter le centre 15. C'est uniquement à compter de demain samedi, 9h du matin, que l'activité au sein des urgences devrait reprendre normalement. Je rappelle que depuis hier, 18h et jusqu'à 9h ce matin, l'admission n'est pas du tout possible, n'était plus possible dans le service des urgences du pôle de santé du Villeneuvois. Alors, ces urgences, elles fonctionnent en mode dégradé faute de médecins. Le service a besoin de 4 praticiens par 24 heures, mais les effectifs actuels ne permettent pas toujours d'assurer l'accueil classique tout en maintenant le SMUR. Résultat, donc, accès régulé par le 15, fermeture temporaire, réorientation de patients vers Agen ou Cahors, par exemple. La direction estime qu'il faudrait 15 à 16 médecins avec davantage de permanents. Le recours aux remplaçants reste aléatoire et un seul arrêt maladie peut désorganiser le planning. Une solidarité départementale existe, mais Agen et Marmande connaissent les mêmes tensions. D'autres difficultés restent possibles dans les prochaines semaines, même si l'établissement espère combler progressivement les trous du planning. Plusieurs associations environnementales et militants écologistes vont porter plainte après les incidents survenus lors du procès de Bertrand Vanto à Auch. Le 3 septembre dernier, les parties civiles avaient été accueillies par des sifflets, des insultes, des doigts d'honneur et des jets d'œufs avariés de la part de militants de la coordination rurale. Génération Future, France Nature Environnement et plusieurs personnes visées dénoncent des violences et une forte insécurité. La porte-parole de la Confédération Paysanne du Gers affirme aussi avoir été ciblée par une tentative d'agression physique. Le président du tribunal a lui-même condamné ces débordements, estimant qu'ils n'avaient pas leur place dans un combat syndical. Agriculture, toujours avec la filière française du pruneau qui s'inquiète à juste titre de cet accord de libre-échange entre l'Union européenne et les États-Unis, entré en vigueur le 1er juillet, en catimini, on peut le dire. Les pruneaux

0: cet accord. On a appris ça par hasard, en fait. On n'a même pas appris ça par notre réseau professionnel qu'on peut avoir. On a appris ça par, en fait, des clients de nos entreprises de transformation qui ont dit, ah ben, au fait, voilà, les pruneaux américains ont maintenant sur le territoire européen plus aucun droit de douane. Donc, à la faveur de cet accord-là qui a été signé entre l'Union européenne et les États-Unis à la fin du mois de juin.
1: Oui, filière que vous qualifiez carrément de sacrifiée, hein, finalement, par l'Union européenne qui a décidé de cet accord avec les États-Unis sous la pression de Donald Trump, évidemment. Sacrifiée parce que on sort d'un été difficile, caniculaire, avec une production où ni la quantité ni la qualité ne sont vraiment au rendez-vous, quoi.
0: Exactement. Donc, si je puis dire, il y a à la fois le fond et la forme. Donc, moi, sur la forme, je l'ai dit, on n'a jamais été informé, consulté. Enfin, voilà. Et après, en effet, sur le fond, enfin, nous, la filière, on a quand même l'impression de faire tous les efforts pour répondre à toutes les demandes, notamment de souveraineté alimentaire, qui est un mot très, très à la mode. Mais on se rend compte, ben, que dans les faits, bon, ben, la souveraineté alimentaire, elle n'est pas du tout défendue, quoi. Enfin, voilà. On ne peut pas demander aux producteurs français de produire mieux avec des normes plus élevées qu'ailleurs dans le monde, mais dans le même temps, laisser rentrer des pruneaux américains ou chiliens ou autres qui n'ont pas du tout les mêmes normes de production que nous et qui viennent concurrencer nos producteurs et nos transformateurs sur les marchés européens.
1: Quoi qu'il en soit, là, vous avez interpellé le ministre, les parlementaires ont fait remonter, mais c'est européen, donc plus personne n'a la main dessus, très clairement.
0: C'est oui, alors de toute façon, malheureusement, le mal est fait. Enfin, voilà, donc bon, nous, on a quand même décidé de un peu communiquer sur ça. Donc nous, on a en effet écrit à la ministre de l'Agriculture. Les parlementaires ont été informés. Madame Laporte, la députée, a déposé une question écrite à l'Assemblée nationale à l'attention de Madame la ministre. Donc on espère au moins une réponse de leur part pour savoir quelle est leur position sur cet accord-là, comment ça a été fait, puisqu'on n'est pas du tout informé de la forme que les négociations ont prise, et sur le fond, comment le gouvernement compte protéger ces filières qui sont exposées à ce nouvel accord-là qui fait suite à l'accord avec le Chili, avec le Mercosur et tout un tas d'autres accords.
1: Gaëtan Vergne, secrétaire général du bureau interprofessionnel du Pruneau. Le lycée Palissy d'Agen a connu une rentrée particulièrement chaotique après un piratage informatique. L'établissement qui accueille 1300 élèves n'a plus eu accès à certaines données scolaires et Pronote a été perturbé, compliquant notamment la gestion des emplois du temps des classes de première. Des versions papier ont dû être distribuées, provoquant retard et confusion. Pronote fonctionne désormais à nouveau, mais les emplois du temps doivent encore être harmonisés. Le proviseur Emmanuel Volpato assure que la situation devrait rentrer dans l'ordre rapidement. Et malgré ces difficultés, toutes les sections sont complètes et les enseignants sont présents. Rappelons quand même qu'à une époque pas si lointaine, les emplois du temps existaient sur papier, et que même sans Pronote, on s'en sortait très bien. On va terminer avec le SUA qui se déplace ce soir à Grenoble avec l'objectif de montrer un tout autre visage après deux lourdes défaites face à Aix-en-Provence puis à Brive. Dernier de Pro D2 avec 0 point. Le SUA veut retrouver davantage de discipline, de précision et surtout son rugby. Mauricio Ricciardo a largement remanié son équipe. Seul Lucas Martins conserve sa place dans le 15 de départ par rapport au dernier match. Plusieurs joueurs auront une vraie carte à jouer, notamment Richard Dix à l'ouverture, Bozic en troisième ligne ou Jean à l'arrière. Le mot d'ordre est clair, rester unis, produire un match plein et lancer enfin la saison. C'est tout le mal qu'on leur souhaite. Excellente journée à tous.
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1: La journée sera belle, hein, très belle une nouvelle fois, comme dans les jours précédents, avec des températures fraîches au lever du jour. On est aux alentours de 8 degrés, ça pince un peu ce matin. Dans l'après-midi, on atteindra les 23 ou les 24 degrés à l'ombre sur l'ensemble du département, avec des températures ressenties qui avoisineront les 25 ou les 26 degrés. Demain, très belle journée qui ressemblera vraiment à celle d'aujourd'hui, si ce n'est que le mercure sera un petit peu plus élevé. On dépassera les 25 degrés à l'ombre, on sera même aux alentours de 26 ou de 27 sur l'ensemble du département, toujours sous un très très beau soleil. Dimanche, belle journée également, avec la température la plus chaude à l'ombre sous abri qui est prévue du côté de Villeréal. 28 degrés annoncés dimanche après-midi, avec jusqu'à 30 degrés, donc en ressenti, en air ambiant. Début de semaine prochaine, très agréable et chaud en fait, hein, quand même. On va atteindre les 30 degrés à l'ombre, ce sera lundi après-midi, tandis que mardi, Météo France nous prévoit du 32 degrés à l'ombre, par exemple, du côté de Villeneuve ou de Fumel, avec un indice de confiance de 4 sur 5.

0: 5. Le beau temps reste de la partie.
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0: À Montflanquin, décès de M. Guy Meunier, survenu à l'âge de 87 ans. Ses obsèques religieuses seront célébrées aujourd'hui en l'église de Montflanquin à 9h30. La crémation aura lieu au crématorium du Grand Villeneuvois à Alès et Cazeneuve à 13h30. Une boîte à dons sera mise à disposition au profit de la protection des animaux. À Villeréal, décès de Mme Marie-Louise Bals, née Coulier, dite Louisette, survenue à l'âge de 95 ans. Les obsèques religieuses seront célébrées aujourd'hui en l'église de Saint-Vivien à 15h, suivie de l'inhumation au cimetière de Saint-Vivien. À Fumel, décès de Mme Arlette Richard, survenue à l'âge de 95 ans. Ses obsèques religieuses seront célébrées lundi 14 septembre en l'église Notre-Dame de Libos à 11h. L'inhumation aura lieu au cimetière de Libos. La réunion du deuil aura lieu à l'église. Cet avis est communiqué par les pompes funèbres Duroux Ribeiro de Fumel. À Montflanquin et Sainte-Livrade-sur-Lot, Mélanie, son épouse, Anaïs, Dylan, Esteban et Ryan, ses enfants, Pascal, son papa, Cédric, son frère, parents et amis, profondément touchés par les marques de sympathie qui leur ont été témoignées lors du décès de M. Anaël Lefranc, remercie toutes les personnes qui se sont associées à leur deuil.
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0: Allez, on va faire une petite pause dans cette matinale et on regarde à qui nous pourrions offrir le petit déjeuner ce matin. Parce qu'aujourd'hui, vendredi 11 septembre, c'est la fête des Adelphes. Et si vous connaissez un Adelphe, dites-le nous, parce que ce prénom est extrêmement peu répandu aujourd'hui. Adelphe vient du grec ancien Adelphos, qui signifie tout simplement frère. Un prénom qui évoque donc la fraternité, les liens et la solidarité. Et puisqu'on parle de septembre, on va terminer avec le dicton du jour. En septembre, sois prudent, achète graines et vêtements. Un dicton originaire de Charente qui nous rappelle qu'en septembre, il faut commencer à penser à la suite, préparer les semis, anticiper les changements de saison et surtout ressortir les vêtements un peu plus chauds. Alors, bonne fête à tous les Adelphes, mais aussi à tous ceux qui portent les prénoms dérivés ou associés à cette journée. Et vous, si vous avez un Adelphe dans votre entourage, aujourd'hui, c'est à vous de payer les viennoiseries.
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Il est temps avant 8h de remplir votre agenda pour ce week-end. On va prendre la direction de la Dordogne tout d'abord, à Beaumont-du-Périgord, où le Secours catholique organise sa dernière friperie de l'année, de 9h à 17h dans son local situé boulevard de la Résistance. À Moustier, le marché artisanal et des producteurs débutera à 10h et il sera suivi d'un loto à 14h, puis de danse country à 18h. À Montflanquin, l'école de football fait sa rentrée ce samedi matin. Les inscriptions auront lieu de 10h à midi au stade. Et à Villeréal, le centre social Éclat propose également à 10h un escape game. Allez, on continue notre tour d'horizon des rendez-vous à venir dans quelques minutes, après le flash de 8h.

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0: Bonjour à tous. À la une de l'actualité, l'économie française devrait quasiment faire du surplace cette année. L'INSEE prévoit 0,4% de croissance en 2026 contre 0,7% auparavant, un niveau inédit depuis 2012 si l'on exclut la période Covid. L'Institut pointe notamment les fortes chaleurs de l'été et la fermeture du détroit d'Ormuz. Le pouvoir d'achat devrait lui aussi baisser de 0,4%. Roland Lescure, ministre de l'économie, prendra la parole ce matin à 10h30. La facture de gaz risque encore de s'alourdir pour des millions de Français. Le prix de référence va grimper de 6,3% au 1er octobre, après une première hausse de 5,6% ce mois-ci. Une flambée liée notamment au conflit au Moyen-Orient et aux perturbations sur l'acheminement du gaz. Environ 6 millions de foyers avec une offre indexée sont concernés. L'assurance maladie lance aujourd'hui une campagne de sensibilisation contre l'hypertension, maladie silencieuse qui touche 17 millions de Français, soit un adulte sur trois. Près d'un malade sur deux l'ignore. L'hypertension est responsable chaque année de 55 000 décès et de plus de 400 000 hospitalisations. Près d'1 600 000 femmes qui utilisent ou ont utilisé certaines pilules contraceptives à base de désogestrel vont recevoir un courrier dans les prochains jours. En cause, un risque faible de développer un méningiome, une tumeur généralement non cancéreuse. Isabelle, sage-femme, nous explique.
1: Pas d'affolement, puisque les femmes qui prennent des contraceptifs à base de désogestrel ont reçu un courrier adressé par l'agence de sécurité du médicament les informant du risque de méningiome. Ce risque, il est connu pour 67 000 femmes qui prennent cette contraception. Le danger, il apparaît lorsqu'on a un méningiome, qui est une tumeur du cerveau, hein, qui est présente au niveau des méninges, c'est-à-dire l'enveloppe du cerveau. Et cette tumeur, elle est bénigne. Le méningiome, il est bénin. Par contre, les fiches posologiques des contraceptifs vont devoir évoluer en incluant cet effet secondaire.
0: Propos recueillis par Mylène Debac. Les États-Unis commémorent aujourd'hui les 25 ans des attentats du 11 septembre. Près de 3000 personnes avaient été tuées en 2001. À New York, le vice-président Jed Evans va assister aux cérémonies aux côtés de Joe Biden, Barack Obama, Bill Clinton et George W. Bush. Donald Trump sera lui au Pentagone, aussi visé en 2001. Et puis en football, la victoire de Lens hier soir en Ligue des Champions, 3-2 sur le terrain du Slavia Prague. C'était pour la première journée en Ligue des Champions. Florian Thauvin a marqué. Et voilà pour l'actualité. Belle journée à tous.
2: Petit point météo ce matin avec un beau soleil et une matinée plutôt agréable. Comptez 16 à 17 degrés au plus chaud de la matinée. Cet après-midi, quelques nuages vont apparaître, mais rien de bien méchant. Le soleil devrait largement garder la main avec 24 à 25 degrés au meilleur de la journée. Soirée parfaite pour un petit apéro en terrasse ce soir, suivi d'une belle nuit étoilée, ce qui va nous permettre plutôt d'être de bonne humeur pour attaquer ce week-end. Allez, les prévisions météo complètes pour aujourd'hui et les jours à venir à 8h30 lors d'une nouvelle édition du journal présenté par Pierre-Anthony Pinette. Nous revenons dans quelques minutes pour un nouveau point sur les bons plans sortis sur Radio 4.

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1: Nouveau point agenda, vous cherchez une idée pour samedi après-midi, ne bougez pas, on a tout ce qu'il faut. À Castillonès, le club de longue vie organise son loto à 14h30, c'est dans la salle du club. Les randonneurs du Villeneuvois, eux, prendront la direction de Montaigu de Quercy pour une randonnée demain après-midi. Et puis à partir de 16h, rendez-vous au Laurès pour la 6e édition du Descarats Festival. Au programme, de nombreux groupes musicaux, des animations pour les petits et les grands, des food trucks, des expositions et un marché artisanal. Et pendant ce temps-là, à Dos, les festivités continuent avec une braderie et de la pétanque à partir de 14h. Allez, tout de suite, place à la musique sur Radio 4 et juste après, autre moment important de la matinale, les petites annonces gratuites.

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1: 8h10, c'est le moment que beaucoup d'entre vous attendent avec impatience, les petites annonces gratuites de Radio 4. Vous cherchez, vous vendez, vous donnez, vous avez besoin de quelque chose, c'est ici que ça se passe. Et aujourd'hui, on vend un barbecue à gaz à poser sur une table à 30 euros. On vend également du bois de chauffage de chêne coupé en 1 mètre, 50 ou 30 cm. À vendre également un pressoir à vendange, une cuisinière à bois, du bois de chauffage de châtaignier et un congélateur coffre de la marque Liber de 360 litres. Et si vous avez plutôt besoin d'un peu d'espace pour ranger tout ça, un garage de 20 mètres carrés est alloué à Mont-Saint-Pronibos, près de la place centrale. Allez, on passe maintenant à la rubrique agriculture, avec pas mal de matériel et de bonnes occasions. À vendre 500 piquets de châtaignier en 2 mètres, un gyrobroyeur d'1 mètre 60, du foin et de la paille en bottes rondes et carrées, ainsi que des boules de vieux foin pour paillage. Toujours côté matériel agricole, un décompacteur 3 dents Razol et un bâti de chargeur Mailleux pour classe 697 et autres. Et pour compléter la liste, du foin en bottes rondes. Et attention, il y a aussi quelque chose à donner. Ce sont 20 boules de fourrage, avis aux intéressés. Et puis dans le sens inverse, on recherche de la paille en bottes rondes ou carrées, ainsi que de la luzerne en petites bottes. Allez, on referme les petites annonces avec les véhicules. À vendre, une Citroën C1 essence 3 portes, année 2008, boîte manuelle 4 chevaux, avec 178 000 km au compteur. Prix demandé, 2500 euros à débattre. Et pour ceux qui préfèrent pédaler plutôt que de mettre de l'essence, il y a des vélos, un pour homme et un pour femme, à 30 euros les deux. Et encore des vélos, mais cette fois pour les ados, 3 vélos, 2 VTT et un vélo de route, à 15 euros les 3. Voilà pour les petites annonces gratuites de Radio 4. Et pour déposer votre annonce, vous le savez sûrement, mais je vous le rappelle, un seul numéro de téléphone, 05 53 36 60 50. Allez, nous, on se retrouve dans une heure pour de nouvelles bonnes affaires, les rubriques animaux, emploi et logement.
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1: Allez, encore d'autres événements à vous proposer pour ce samedi. On débute demain après-midi. Il y aura notamment rendez-vous à ne pas manquer au Laurès, puisque dès 16h débute la 6e édition du Descarats Festival. De nombreux groupes musicaux, des animations pour les petits et les grands, des food trucks, des expositions et un marché artisanal sont au programme. À Moustier, après le marché, le loto et la danse country, place au repas jambon grillé avec animation musicale et feu d'artifice. Dimanche, vous pourrez profiter d'un vide-grenier et découvrir des voitures anciennes avant le repas du midi. Pensez à apporter vos couverts. De son côté, samedi soir à 21h, le Rotary Club de Villeneuve-sur-Lot organise son loto au Cercle Villeneuvois. Un loto qui aura aussi une dimension solidaire, hein, puisque les bénéfices seront reversés au service des soins palliatifs du pôle de santé de Villeneuve-Vallée-du-Lot. Dans quelques minutes, retour de l'actu et notre premier invité de la matinale, Pierre-Anthony reçoit Johan Verdier, président du groupe 100% Lot-et-Garonne au département.

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1: Politique à présent dans cette matinale avec le groupe d'opposition au conseil départemental de Lot-et-Garonne. C'est le groupe 100% Lot-et-Garonne qui est depuis quelques mois amené par Johan Verdier, ancien maire de La Fox, conseiller départemental donc, et qui a succédé à Pierre Chollet. C'était au mois de mai et ce groupe 100% Lot-et-Garonne qui a tenu une conférence de presse de rentrée, c'était hier, pour aborder les dossiers chauds. Bonjour Johan Verdier.
2: Et bonjour Pierre-Antoine Epinette, merci de m'accueillir sur Radio 4.
1: Avec plaisir. Vous étiez là pour présenter ce que vous qualifiez de nouvelle étape qui s'ouvre pour 100% Lot-et-Garonne. Quelle est cette étape? Qu'est-ce qui va changer sous votre impulsion là?
2: D'abord, je serai dans la continuité de Pierre Chollet, mais effectivement, nouveau président, donc nouvelle énergie, nouvelle personnalité. On va résumer la nouvelle méthode avec du terrain, des faits et vraiment une dynamique de propositions concrètes pour le Lot-et-Garonne. Nous avons identifié certaines urgences qui ne peuvent plus attendre.
1: Lesquels ?
2: Et nous nous employons à aller travailler. Lesquels ? Il y en a plusieurs, surtout après les textes que nous venons de traverser. Mais une qui préexistait déjà, c'est l'urgence sanitaire et l'accès aux soins, avec des habitants qui ne trouvent plus de médecins traitants et certaines offres de soins qui reculent. C'est d'ailleurs dans les journaux aujourd'hui, avec des services hospitaliers qui sont contraints de fermer.
1: Alors, justement, il y a eu du côté de Marmande, la nuit de mercredi à jeudi, où on a eu des urgences qui étaient fermées. La semaine dernière et cette semaine, donc également au pôle de santé du Villeneuve, avec des fermetures d'urgence. Bon, on va pas revenir sur la gravité de ces fermetures-là, on en a bien conscience. Mais vous parlez de cette désertification médicale. La majorité départementale à travers la plateforme Bienvenue Docteur semble quand même s'emparer du problème. Est-ce qu'on peut faire mieux? Est-ce qu'on peut faire plus? Est-ce que c'est le rôle aussi du département? Qu'est-ce que vous prenez, vous?
2: Écoutez, un Lot-et-Garonnais sur 6 n'a pas de médecin traitant. Le département compte 116 médecins pour 100 000 habitants contre 146 en France. La santé, c'est la base de tout le reste. Ne pas pouvoir se soigner, c'est une véritable atteinte à la dignité.
1: On est tous d'accord. Mais qu'est-ce que vous proposez, vous
2: Bienvenue Docteur, la plateforme d'attractivité, c'est un bon outil, mais il faut aller plus loin, il faut prendre nos responsabilités.
1: C'est-à-dire ?
2: C'est-à-dire que l'échelle départementale, finalement, est idéale pour agir, même si ce n'est pas une compétence directe, même si nous attendons également des solutions nationales, mais on doit prendre des responsabilités et agir, jouer un rôle de coordination. On sait qu'il y a aussi des solutions par rapport à la nouvelle sociodémographie médicale qui fonctionne. On sait que les nouveaux professionnels, ils souhaitent travailler en équipe, parfois plutôt être salarié, être aidé sur les tâches administratives. Les structures pluriprofessionnelles de type centre de santé, maison de santé sont des solutions qui peuvent fonctionner. Je pense qu'il faut aider à les encourager, à mailler le territoire.
1: On ne va pas assez loin aujourd'hui.
2: Par un diagnostic précis, objectiver les besoins territoire par territoire et se mobiliser pour renforcer l'exercice coordonné, par exemple.
1: Autre sujet, la question des établissements scolaires. On l'a évoqué avec Sophie Borderie. Vous l'avez vous-même évoqué, cet été difficile qu'on vient de traverser. Et les températures. Les températures dans les établissements scolaires, en l'espèce, les collèges, puisque c'est de la compétence du département. Sophie Borderie m'a dit qu'il serait franchement irréaliste d'imaginer mettre de la clim partout. On peut l'entendre, vous êtes d'accord avec ça?
2: On porte une vision parfois différente, et notamment sur la climatisation. Il faut étudier au cas par cas, et effectivement, des solutions multimodales avec de l'isolation, et puis objectiver collège par collège les températures. Je crois quand même qu'il y a eu des adaptations récemment et que toutes les classes n'ont pas pu se tenir correctement avec ces températures. Donc la climatisation peut être une solution et il ne faut pas fermer la porte.
1: Merci beaucoup Johan Verdier. Je rappelle que vous êtes le président du groupe 100% Lot-et-Garonne, un groupe de la minorité ou de l'opposition au conseil départemental et que vous succédez donc à Pierre Chollet. Merci Johan Verdier, à bientôt.
2: Merci Pierre-Antoine Epinette, bonne journée, merci.
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0: Dans quelques minutes, il sera 8h30, le moment de faire un nouveau point sur l'info locale, le journal de Radio 4. Invité économique ce matin, Gaëtan Vergne, le secrétaire général du BIP, le bureau interprofessionnel du pruneau, reviendra au micro de Pierre-Anthony Épinette sur son inquiétude au sujet de l'importation des pruneaux américains possible depuis le mois de juillet sans aucune taxe de douane. C'est dans quelques minutes, juste avant, un petit peu de pub.
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0: Merci d'écouter Radio 4, il est 8h30. Bienvenue sur Radio 4, tout de suite l'essentiel de l'actualité locale, ici dans le Lot-et-Garonne et en Dordogne. Le journal présenté par Pierre-Anthony Pinette. Bonjour Pierre-Anthony.
9: Bonjour Patrice et bonjour à tous. Les urgences de Villeneuve-sur-Lot qui continuent de fonctionner en mode dégradé, faute de médecins. À partir de 9h ce vendredi et jusqu'à 18h, il va y avoir un progressif retour à la normale. Mais d'abord, l'accès sera toujours régulé. Les usagers seront invités à de nouveau contacter le centre 15. C'est uniquement à compter de demain samedi, 9h du matin, que l'activité au sein des urgences devrait reprendre normalement. Je rappelle que depuis hier, 18h et jusqu'à 9h ce matin, l'admission n'est pas du tout possible, n'était plus possible dans le service des urgences du pôle de santé du Villeneuvois. Alors, ces urgences, elles fonctionnent en mode dégradé faute de médecins. Le service a besoin de 4 praticiens par 24 heures, mais les effectifs actuels ne permettent pas toujours d'assurer l'accueil classique tout en maintenant le SMUR. Résultat, donc, accès régulé par le 15, fermeture temporaire, réorientation de patients vers Agen ou Cahors, par exemple. La direction estime qu'il faudrait 15 à 16 médecins avec davantage de permanents. Le recours aux remplaçants reste aléatoire et un seul arrêt maladie peut désorganiser le planning. Une solidarité départementale existe, mais Agen et Marmande connaissent les mêmes tensions. D'autres difficultés restent possibles dans les prochaines semaines, même si l'établissement espère combler progressivement les trous du planning. Plusieurs associations environnementales et militants écologistes vont porter plainte après les incidents survenus lors du procès de Bertrand Ventot à Auch. Le 3 septembre dernier, les parties civiles avaient été accueillies par des sifflets, des insultes, des doigts d'honneur et des jets d'œufs avariés de la part de militants de la coordination rurale. Génération Future, France Nature Environnement et plusieurs personnes visées dénoncent des violences et une forte insécurité. La porte-parole de la Confédération Paysanne du Gers affirme aussi avoir été ciblée par une tentative d'agression physique. Le président du tribunal a lui-même condamné ces débordements, estimant qu'ils n'avaient pas leur place dans un combat syndical. Agriculture, toujours avec la filière française du pruneau qui s'inquiète à juste titre de cet accord de libre-échange entre l'Union européenne et les États-Unis, entré en vigueur le 1er juillet en catimini, on peut le dire. Les pruneaux américains peuvent désormais être importés sans aucun droit de douane, alors qu'ils étaient jusque-là taxés à 9,6%. Le Bureau interprofessionnel du pruneau redoute une hausse rapide des volumes venus des États-Unis, qui est aujourd'hui le deuxième producteur mondial au détriment des transformateurs français. Le BIP, qui à l'instar de son secrétaire général Gaëtan Vergne, dénonce également une décision prise sans concertation et qui estime que la filière a été sacrifiée dans les négociations commerciales.
10: On a appris ça complètement par hasard. On n'a pas du tout été mis ni informé ni consulté, que ce soit par les autorités françaises ou par les autorités européennes sur cet accord. On a appris ça par hasard en fait. On n'a même pas appris ça par notre réseau professionnel qu'on peut avoir. On a appris ça par en fait des clients de nos entreprises de transformation qui ont dit ah ben au fait voilà les pruneaux américains ont maintenant sur les territoires européens plus aucun droit de douane, donc à la faveur de cet accord là qui a été signé entre l'Union européenne et les États-Unis à la fin du mois de juin.
9: Oui, filière que vous qualifiez carrément de sacrifiée hein, finalement par l'Union européenne qui a décidé de cet accord avec les États-Unis sous la pression de Donald Trump évidemment, sacrifiée parce que on sort d'un été difficile, caniculaire, avec une production où ni la quantité ni la qualité ne sont vraiment au rendez-vous. Quoi.
10: Exactement. Donc, si je puis dire, il y a à la fois le fond et la forme. Donc, bon, sur la forme, je l'ai dit, on n'a jamais été informé, consulté. Enfin, voilà. Et après, en effet, sur le fond, enfin, nous, la filière, on a quand même l'impression de faire tous les efforts pour répondre à toutes les demandes, notamment de souveraineté alimentaire, qui est un mot très, très à la mode. Mais on se rend compte ben, que, dans les faits, bon, ben, la souveraineté alimentaire, elle n'est pas du tout défendue. Quoi. Enfin, voilà, on ne peut pas demander aux producteurs français de produire mieux avec des normes plus élevées qu'ailleurs dans le monde, mais dans le même temps laisser rentrer des pruneaux américains ou chiliens ou autres qui n'ont pas du tout les mêmes normes de production que nous et qui viennent concurrencer nos producteurs et nos transformateurs sur les marchés européens.
9: Quoi qu'il en soit, là vous avez bon, interpellé le ministre, les parlementaires ont fait remonter, mais c'est européen, donc plus personne n'a la main dessus, très clairement. C'est
10: oui, alors de toute façon, malheureusement, le mal est fait. Enfin voilà, donc bon, nous on a quand même décidé de un peu communiquer sur ça. Donc nous on a en effet écrit à la ministre de l'Agriculture, les parlementaires ont été informés, Madame Laporte, la députée, a déposé une question écrite à l'Assemblée nationale à l'attention de Madame la ministre. Donc on espère au moins une réponse de leur part pour savoir ben, quelle est leur position sur cet accord-là, comment ça a été fait, puisqu'on n'est pas du tout informé de la forme que les négociations ont pris. Et sur le fond, comment le gouvernement compte protéger ces filières qui sont exposées à ce nouvel accord-là qui fait suite à l'accord avec le Chili, avec le Mercosur et tout un tas d'autres accords.
9: Gaëtan Vergne, secrétaire général du Bureau interprofessionnel du pruneau. Le lycée Palissy d'Agen a connu une rentrée particulièrement chaotique après un piratage informatique. L'établissement qui accueille 1300 élèves n'a plus eu accès à certaines données scolaires et Pronote a été perturbé, compliquant notamment la gestion des emplois du temps des classes de première. Des versions papier ont dû être distribuées, provoquant retard et confusion. Pronote fonctionne désormais à nouveau, mais les emplois du temps doivent encore être harmonisés. Le proviseur Emmanuel Volpato assure que la situation devrait rentrer dans l'ordre rapidement. Et malgré ces difficultés, toutes les sections sont complètes et les enseignants sont présents. Rappelons quand même qu'à une époque pas si lointaine, les emplois du temps existaient sur papier et que même sans pronote, on s'en sortait très bien. On va terminer avec le SUA qui se déplace ce soir à Grenoble avec l'objectif de montrer un tout autre visage après deux lourdes défaites face à Aix-en-Provence puis à Brive. Dernier de Pro D2 avec 0 point. Le SUA veut retrouver davantage de discipline, de précision et surtout son rugby. Mauricio Ricciardo a largement remanié son équipe. Seul Lucas Martins conserve sa place dans le 15 de départ par rapport au dernier match. Plusieurs joueurs auront une vraie carte à jouer, notamment Richard Diss à l'ouverture, Bozic en troisième ligne ou Jean à l'arrière. Le mot d'ordre est clair, rester unis, produire un match plein et lancer enfin la saison. C'est tout le mal qu'on leur souhaite. Excellente journée à tous.
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9: La journée sera belle, hein, très belle une nouvelle fois, comme dans les jours précédents, avec des températures fraîches au lever du jour. On est aux alentours de 8 degrés, ça pince un peu ce matin. Dans l'après-midi, on atteindra les 23 ou les 24 degrés à l'ombre sur l'ensemble du département, avec des températures ressenties qui avoisineront les 25 ou les 26 degrés. Demain, très belle journée qui ressemblera vraiment à celle d'aujourd'hui, si ce n'est que le mercure sera un petit peu plus élevé. On dépassera les 25 degrés à l'ombre, on sera même aux alentours de 26 ou de 27 sur l'ensemble du département, toujours sous un très très beau soleil. Dimanche, belle journée également, avec la température la plus chaude à l'ombre sous abri qui est prévue du côté de Villeréal. 28 degrés annoncé dimanche après-midi avec jusqu'à 30 degrés donc en ressenti, en air ambiant. Début de semaine prochaine, très agréable et chaud en fait, hein, quand même. On va atteindre les 30 degrés à l'ombre. Ce sera lundi

Aujourd'hui, en l'église de Montflanquin, à 9h30, la crémation aura lieu au crématorium du Grand-Villeneuvois à Alès et Cazeneuve à 13h30. Une boîte à dons sera mise à disposition au profit de la protection des animaux. À Villeréal, décès de Madame Marie-Louise Bals, née Coulier, dite Louisette, survenue à l'âge de 95 ans. Les obsèques religieuses seront célébrées aujourd'hui en l'église de Saint-Vivien à 15h, suivie de l'inhumation au cimetière de Saint-Vivien. À Fumel, décès de Madame Arlette Richard, survenue à l'âge de 95 ans. Ces obsèques religieuses seront célébrées lundi 14 septembre en l'église Notre-Dame de Libos à 11h. L'inhumation aura lieu au cimetière de Libos. La réunion du deuil aura lieu à l'église. Cet avis est communiqué par les pompes funèbres Duroux Ribeiro de Fumel. À Montflanquin et Sainte-Livrade-sur-Lot, Mélanie, son épouse, Anaïs, Dylan, Esteban et Ryan, ses enfants, Pascal, son papa, Cédric, son frère, parents et amis, profondément touchés par les marques de sympathie qui leur ont été témoignées lors du décès de M. Anaël Lefranc, remercient toutes les personnes qui se sont associées à leur deuil.

0: Le 11 septembre, une date qui, depuis 2001, possède une résonance toute particulière. Mais l'histoire, elle, ne commence évidemment pas au XXIe siècle. Alors, petit retour dans le temps. En 1941, aux États-Unis débute la construction du Pentagone, le gigantesque bâtiment qui deviendra le quartier général du département de la défense américaine. Un symbole qui, 60 ans plus tard, sera malheureusement au cœur de l'actualité. 11 septembre 1973, au Chili, le général Augusto Pinochet renverse le président démocratiquement élu Salvador Allende. Le palais présidentiel de la Moneda est attaqué et Allende meurt le même jour. Une dictature militaire qui va ensuite s'installer pour près de 17 ans. Et puis arrive 2001.
1: 8h56, une banale intervention dans les rues de New York, quand soudain, un grondement s'ouvre. Ce pompier y prête à peine attention et pourtant... L'impensable vient d'arriver. Un avion transformé en bombe volante vient de fondre sur la première tour du World Trade Center. Le cauchemar vient seulement de commencer. 18 minutes plus tard, la deuxième des tours jumelles explose à son tour. Dans les bureaux avoisinants, l'incrédulité, puis la panique et les larmes. Et ce n'est pas fini. Une heure après, les deux tours de 290 000 tonnes chacune s'effondrent comme de vulgaires châteaux de cartes. Le quartier est enseveli sous des tonnes de poussière.
0: Et le 11 septembre, quatre avions sont détournés par des membres du groupe terroriste Al-Qaïda. Deux frappent les tours du World Trade Center à New York, un autre le Pentagone et le quatrième s'écrase en Pennsylvanie. Près de 3000 personnes perdent la vie. Un événement qui va bien sûr profondément bouleverser les États-Unis et le monde entier. Voilà pour les événements à 11 septembre. Pas très drôle, je vous l'accorde, mais heureusement, sur Radio 4, on vous redonne le moral avec le meilleur de la musique, l'info locale, des bonnes affaires et des rendez-vous festifs pour combler l'agenda de votre week-end. D'ailleurs, les tubes sont là tout de suite sur votre radio et nous revenons dans un instant pour de nouveaux événements, les fameux vide-greniers.

Chose promise, chose due. On part au vide-grenier qui sont au programme dimanche matin, avec notamment à Casteneuil, la Batouk Fanfare qui organise son vide-grenier au bord du Lot. À Concon, c'est le club de football qui vous propose son vide-grenier au stade. Et à Fumel, c'est l'association Convergence qui vous donne rendez-vous au 320 rue du Chemin Rouge. Il y a une possibilité de restauration également. On n'oublie pas Villeréal, avec dimanche la traditionnelle brocante mensuelle qui vous attend. Autre rendez-vous à noter à Tournon d'Agenais avec l'association Les Doigts de Fée de l'EHPAD de Bel Air qui organise un vide-grenier au gymnase. Sur place, vous trouverez également la restauration, la buvette et un repas paella le midi. Voilà, dimanche, si vous rentrez les mains vides, ce ne sera certainement pas faute d'avoir eu le choix.

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0: Bonjour à tous, à la une ce matin. L'INSEE revoit à la baisse la croissance française en 2026. En parallèle, le prix du gaz va augmenter dans quelques jours. Un père de famille condamné à 6 mois de prison en Haute-Garonne, il a menacé de décapiter une enseignante. Et en football, des Lensois courageux ont arraché une belle victoire hier soir sur le terrain du Slavia Prague en Ligue des Champions. Avancez un coup d'œil sur votre météo avec un ciel plutôt ensoleillé sur une grande partie du pays. Le temps sera plus nuageux sur un bon quart nord-ouest seulement et le long de la côte atlantique. Les températures au meilleur de la journée, 22 à Amiens, 23 à Paris, 25 à Lyon, Bordeaux et Nice, 26 à Montélimar et jusqu'à 27 degrés à Bastia et à Marseille. L'économie française devrait quasiment faire du surplace cette année. L'INSEE prévoit 0,4% de croissance en 2026 contre 0,7% auparavant. Un niveau inédit depuis 2012 si l'on exclut la période de Covid. L'Institut pointe notamment les fortes chaleurs de l'été et la fermeture du détroit d'Ormuz. Le pouvoir d'achat devrait lui aussi baisser de 0,4%. Roland Lescure, ministre de l'économie, prendra la parole ce matin à 10h30. La facture de gaz risque encore de s'alourdir pour des millions de Français. Le prix de référence va grimper de 6,3% au 1er octobre après une première hausse de 5,6% ce mois-ci. Une flambée liée notamment au conflit au Moyen-Orient et aux perturbations sur l'acheminement du gaz. Environ 6 millions de foyers avec une offre indexée sont concernés. L'assurance maladie lance aujourd'hui une campagne de sensibilisation contre l'hypertension. Maladie silencieuse qui touche 17 millions de Français, soit un adulte sur trois. Près d'un malade sur deux l'ignore. L'hypertension est responsable chaque année de 55 000 décès et de plus de 400 000 hospitalisations. Après 1 600 000 femmes qui utilisent ou ont utilisé certaines pilules contraceptives à base de désogestrel vont recevoir un courrier en cause. Un risque faible de développer un méningiome, une tumeur généralement non cancéreuse. Isabelle, sage-femme, nous explique.
1: Pas d'affolement puisque les femmes qui prennent des contraceptifs à base de désogestrel ont reçu un courrier adressé par l'agence de sécurité du médicament les informant du risque de méningiome. Ce risque, il est connu pour 67 000 femmes qui prennent cette contraception. Le danger, il apparaît lorsqu'on a un méningiome, qui est une tumeur du cerveau, hein, qui est présente au niveau des méninges, c'est-à-dire l'enveloppe du cerveau. Et cette tumeur, elle est bénigne. Le méningiome, il est bénin. Par contre, les fiches posologiques des contraceptifs vont devoir évoluer en incluant cet effet secondaire.
0: Des propos recueillis par Mylène Debac, l'agence du médicament appelle les femmes à ne surtout pas arrêter leur contraception sans avis médical. Le risque augmente notamment après plusieurs années de traitement, mais reste faible. En cas de maux de tête persistants, de troubles de la vue, de l'équilibre ou du langage, il est recommandé de consulter un médecin. Un père de famille condamné à 6 mois de prison ferme en Haute-Garonne, la semaine dernière, il a menacé de décapiter une enseignante dans une école au sud de Toulouse. L'homme a été incarcéré après sa comparution immédiate. Ses deux enfants vont également changer d'établissement, conformément à un décret publié cet été. Des femmes filmées à leur insu avec des lunettes connectées, puis exposées et parfois harcelées sur les réseaux sociaux. L'association e-enfance alerte sur un phénomène qui prend de l'ampleur, Jacques Terrance.
2: Oui, depuis le début de l'année, le 3018, le numéro national contre les violences numériques, a reçu une vingtaine de signalements. Le scénario est souvent le même. Un homme aborde une jeune femme dans un lieu public. Il la filme discrètement avec des lunettes équipées d'une caméra. La vidéo est ensuite publiée sur TikTok, Instagram ou X. Les victimes peuvent alors recevoir des insultes, des propos misogynes et parfois même des menaces de mort. L'association e-enfance demande aux plateformes de suspendre les comptes récidivistes et réclame un meilleur encadrement de ces lunettes dans l'espace public. À Oslo, en Norvège, elles ont déjà été interdites dans les écoles. En France, plusieurs vidéos signalées au 3018 ont été d'abord retirées avant d'être remises en ligne.
0: Merci Jacques pour ces précisions. Les États-Unis commémorent aujourd'hui les 25 ans des attentats du 11 septembre. Près de 3000 personnes avait été tué en 2001. À New York, le vice-président Jed Evans va assister aux cérémonies aux côtés de Joe Biden, Barack Obama, Bill Clinton et George W. Bush. Donald Trump sera lui au Pentagone, aussi visé en 2001. On passe au sport avec du football. Et hier soir, les Lensois l'ont emporté dans les dernières secondes sur le terrain du Slavia Prague 3-1. 3-2. Première journée de Ligue des Champions. Les Saints et Or étaient pourtant menés 2-1 avant le temps additionnel. Florian Thauvin a marqué. Autre résultat hier soir, la victoire de Manchester United contre Sabah 4-0. Toujours en football, la Ligue 1, la quatrième journée commence ce soir avec un choc entre Rennes et Marseille à 20h45. À suivre aussi ce week-end, Strasbourg, Monaco, Paris FC, Lyon demain et puis Brest, Paris Saint-Germain dimanche soir. Voilà pour l'actualité. Passez une très belle fin de semaine.

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1: Bonjour, bonjour à tous. Retour à l'hippodrome de Vincennes et les 2850 mètres du prix Algora à l'occasion du Quintet Plus de ce vendredi 11 septembre 2026. Il réunira seulement 14 concurrents. La location sera de 59 000 euros et le départ prévu vers 20h15. En tête de notre sélection, le 4, hashtag Simoni, ayant déjà bien fait sur le parcours qui nous intéresse, confie à Eric Raffin, il peut l'emporter. Suivi du 3, Enjoy the Moment, qui va découvrir la grande piste de Vincennes avec de légitimes ambitions. Le 10, Invictus de Neil Rem, a en valeur pure sa place sur le podium. Le 12, Héraclion des Bois, toujours au top de sa condition physique. Et enfin le 5, Jack Post Mehara, s'aligne les performances de choix depuis quelques mois. Il complétera notre sélection. Une sélection que vous pouvez retrouver sur ma chaîne YouTube Tom Kazak, les pronostics hippiques avec mes dernières minutes. Donc notre choix aujourd'hui, premier le 4, hashtag Simoni. Second le 3, Enjoy the Moment. Troisième le 10, Invictus de Neil Rem. Quatrième le 12, Héraclion des Bois. Cinquième le 5, Jackpot Meharas. Le second choix le 13, le 7 et le 14. Et à vous la fortune.
2: Aujourd'hui, le 11 septembre, trois personnalités sont à l'honneur et fêtent leur anniversaire. On va débuter avec Brian De Palma, le réalisateur américain, né le 11 septembre 1940 à Newark dans le New Jersey. Il fête donc aujourd'hui ses 86 ans. Brian De Palma, c'est l'un des grands noms du cinéma américain et l'un des représentants de la génération du New Hollywood. Il est particulièrement connu pour ses thrillers et son goût prononcé pour le suspense, avec une influence assumée d'Alfred Hitchcock. Derrière la caméra, on lui doit notamment Carrie, Scarface, Les Incorruptibles ou encore Mission Impossible avec Tom Cruise. Lui aurait eu 81 ans aujourd'hui, il est né le 11 septembre 1945 à Munich et nous a quittés le 7 janvier 2024 à l'âge de 78 ans. Surnommé Der Kaiser, l'empereur Franz Beckenbauer est tout simplement l'une des légendes du football mondial. Défenseur élégant, capitaine de la RFA, champion du monde en 1974. Il remporte également l'Euro 1972 avec l'Allemagne et trois Coupes d'Europe avec le Bayern de Munich. Et il réussit quelque chose d'exceptionnel, devenir champion du monde comme joueur en 1974 et comme entraîneur en 1990. Et on termine en musique avec Moby, né Richard Melville Hall le 11 septembre 1965 à New York. Moby fête aujourd'hui ses 61 ans. Auteur, compositeur, musicien, DJ, producteur, il s'est imposé comme une grande figure de la musique électronique, avec notamment le titre In This World, extrait de son album 18 de 2002. Allez, on va se faire un petit plaisir sur Radio 4, tout en vous souhaitant à vous qui êtes né à 11 septembre une très belle journée, un petit coup de Moby sur Radio 4, In This World.

0: Le retour des petites annonces gratuites de Radio 4. On commence avec nos amis les animaux, puisqu'une personne recherche des tourterelles. Allez, on change complètement de registre avec cette fois une recherche de logement. Une auditrice cherche à louer une maison de plein pied avec deux chambres sur le Fumet-Loire et de préférence près des commerces. Côté budget, le loyer recherché se situe entre 300 et 400 euros. Allez, place aux propositions de services. Un auditeur propose ses services pour le nettoyage et la stabilisation des noisettes. Et puis, autre recherche côté emploi. Une soignante cherche un emploi auprès des personnes âgées pour effectuer des gardes de nuit, la toilette, les repas, les courses et l'entretien de la maison. Elle recherche sur le secteur de Villeneuve-sur-Lot et 5 km autour avec paiement par chèque emploi-service. Allez, retrouver l'ensemble des petites annonces gratuites tout à l'heure avec Sophie vers 13h10 ou sinon sur notre site radio4.fr.
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0: Ce matin sur Radio 4, on va parler culture, vie locale, convivialité et évidemment de sport. À 9h30, on prendra la direction de Saint-Laurent avec Philippe Capel-Duchiron du Bistrot de Garonne. Il est le co-organisateur de La Fierté dans le Pré, un rendez-vous qui aura lieu demain samedi. L'occasion d'en savoir plus sur cette manifestation, son esprit, ce qui est prévu au programme. Rendez-vous donc à 9h30 avec Philippe Capel-Duchiron. Et puis à 10h30, changement d'ambiance, mais toujours avec une bonne dose de culture et de vie locale, nous recevrons Philippe Bain, responsable du comité des fêtes de Molière, pour parler du festival de théâtre Molière en scène qui se déroule aujourd'hui et demain samedi 12 septembre. Deux jours placés sous le signe du théâtre avec cette volonté de faire vivre le spectacle vivant au cœur du territoire. On parlera bien sûr de la programmation, des spectacles proposés et de l'organisation d'un tel festival. Philippe Bain qui sera avec nous à 10h30. Et puis attention, à 11h, on change complètement de terrain. Place à Café des Sports de 11h à midi. Émission en direct hein, présentée par Sébastien Morès. Au menu, les principaux rendez-vous sportifs du week-end, les rencontres à suivre, les enjeux, les résultats qu'on espère et surtout les réactions de ceux qui sont directement concernés. Bref, du sport, des analyses, des réactions et probablement quelques pronostics. Attention, hein, qui n'engagent que ceux qui les donnent.

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1: Allez, on croise les doigts, on touche du bois et on regarde ce que les astres nous ont réservé. Parce qu'aujourd'hui, peut-être que votre signe va décrocher le jackpot ou simplement réussir à vous faire passer une bonne journée. Voici l'horoscope pour ce vendredi 11 septembre avec Camille. Bonjour Camille.
2: Bonjour à tous, chers béliers, votre franchise sera utile, mais choisissez le bon moment, les béliers. Les taureaux, vous pourriez décider de passer plus de temps dehors, de cuisiner autrement ou de revoir une habitude qui ne vous convenait plus. Quant à vous, les gémeaux, votre capacité à relier les personnes entre elles sera particulièrement précieuse aujourd'hui. Cancer, quelques heures de tranquillité vous permettront de retrouver de la clarté et de la créativité. Du côté des lions, en cherchant à rassembler plutôt qu'à convaincre, vous obtiendrez de meilleurs résultats. Les vierges, vous réaliserez qu'en changeant l'ordre dans lequel vous faites les choses, tout devient plus fluide. Les balances, ce vendredi favorisera les rencontres intellectuellement stimulantes. Les scorpions, toutes les vérités n'ont pas besoin d'être dites immédiatement. Votre sens du timing fera toute la différence. Sagittaire, une invitation de dernière minute ou un changement d'itinéraire pourrait transformer votre soirée. Les Capricornes, votre calme et votre sens des priorités permettront de remettre rapidement les choses en ordre. Verseau, votre différence sera votre meilleur atout aujourd'hui. Et puis enfin, du côté des Poissons, quelqu'un pourrait vous raconter une expérience qui résonnera profondément avec votre propre parcours. Je vous souhaite à tous une très belle journée et un excellent week-end.

Il y a des rendez-vous qui ressemblent à une fête de village et qui disent finalement beaucoup plus que ça. Samedi, à Saint-Laurent, on va célébrer la 3e édition de la Fierté dans le Pré, un événement qui mélange convivialité, musique et spectacle. Et surtout, ici, pas besoin d'être concerné directement pour venir. L'idée, c'est justement de faire la fête ensemble dans un village en milieu rural et de montrer que la diversité a toute sa place ici aussi. Un événement né notamment de l'impulsion de Philippe Capel-Duchiron du Bistrot de Garonne qui sera notre invité à 9h30. On va lui demander comment on passe d'une idée lancée dans un bistrot à un événement qui rassemble aujourd'hui tout un village. Rendez-vous donc à 9h30 sur Radio 4 avec Philippe Capel-Duchiron. Et samedi, bien sûr, direction Saint-Laurent pour la fierté dans le

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5: La fierté est dans le pré, troisième récolte, c'est comme ça qu'elle est qualifiée de troisième récolte, troisième édition, hein, donc cette fête qui est organisée ce samedi 12 septembre et ça se passe à Saint-Laurent. Après le succès des deux précédentes éditions, les organisateurs ont décidé de remettre le couvert et de repartir pour offrir aux Lot-et-Garonnaises et Lot-et-Garonnais une grande soirée aux couleurs LGBTQIA+, dans ce petit village de Saint-Laurent de 500 habitants. Bonjour Philippe Capel du Chiron.
6: Bonjour.
5: Vous êtes co-organisateur de cette manifestation, puisque il y a plusieurs structures qui organisent, et notamment le Bistrot de Garonne. Et vous êtes le patron du Bistrot de Garonne. Vous nous rappelez le concept de la fierté dans le pré?
6: La fierté dans le pré, c'est un événement rural, festif, qui n'est pas une marche. C'est plutôt une grosse garden party, une grosse fête, oui, tout à fait.
5: Avec toujours cette dimension très rurale. C'est-à-dire que, oui, la communauté LGBT, elle n'est pas que urbaine, loin de là. Il y en a effectivement une bonne part de cette communauté dans notre milieu rural, qui est parfois un petit peu invisibilisée, contrairement à la ville où elle a beaucoup plus droit de cité. Donc l'idée, c'est ça aussi, hein, c'est de dire, mais nous, on est là, on existe, et il ne s'agit pas de faire une gay pride, il s'agit de faire une fête pour dire qu'on est là.
6: Exactement. Elle est invisibilisée, volontairement, puisqu'en fait, ici, en milieu rural, on n'est pas anonyme, on se connaît quasiment tous. En milieu urbain, vous croisez votre voisin, vous savez pas qui il est, c'est pas grave. De toute façon, tout le monde s'en fiche. Là, c'est un petit peu différent. Donc, évidemment, c'est pas une marche, parce que c'est pas une revendication, c'est pas une revendication politique. C'est vraiment une fête. Vous êtes là. Viens qui veut, comme il veut, surtout avec que des bonnes intentions. Et voilà, c'est comme ça que ça doit se passer. C'est comme ça que ça s'est passé aussi les deux premières années.
5: Alors, grande fête, on l'a dit, dès 17h, ça ouvre au public. Alors, il y a des stands d'infos, de prévention, d'artisanat aussi, buvettes, bar à cocktails, espace restauration. Pour démarrer la soirée, il y aura un défilé de mode inclusif.
6: C'est ça. Tant par les participants, parce que ce sont tous des amateurs, que parce qu'ils vont porter aussi. Ah. Voilà, c'est organisé par le salon Eleganza à Bruges. Et si vous avez assisté à l'année dernière, j'ai défilé, j'ai porté une grande robe rouge de 2m10, évidemment, qui a fait couler beaucoup d'encre dans les journaux et sur les réseaux sociaux, mais ça, c'est pas grave. Tant mieux, si ça interpelle, c'est que c'est très bien comme ça.
5: Au préalable, d'ailleurs, à 18h, il y aura une chorale, la chorale queer à Genèse de Fierté 47, mais aussi la placard, polyphonie langoureuse à Genèse, queer amicale mais rebelle, ça veut dire tout ça. 18h30, le défilé. 19h, une performance de danse, un show de drag queen, donc par les artistes du collectif Lot & Dragon à 20h. Un karaoke quiche pour un concert déjanté et participatif à 21h. Et puis un grand DJ set, un show laser dès 23h, c'est ça?
6: C'est ça. Vous avez, ouais, vous avez, vous avez tout dit. Hein, avec le DJ sera Soren Lucas, un DJ bordelais, mais qui officie dans toute l'Europe, Berlin, Berlin, Madrid, tout ça. Puis le show laser en même temps par Visual Flow, qui lui est un enfant du pays puisqu'il habite le village.
5: Et il y aura une artiste drag à Genèse qui s'appelle La Petite Olive, qui elle sera assurée assurera l'animation de toute la soirée.
6: Exactement, pour faire un fil conducteur en fait. C'est pour pas qu'il y ait pas de tambour, puis présenter notamment les stands, parce que c'est vrai que la première année on n'en avait pas, et on ne sait pas forcément qui est qui fait quoi, et c'est plutôt pas mal de dire à tout le monde, vous avez Amnesty International, vous avez le refuge, vous avez... Mais qui sont ces gens? Parce que derrière tous ces assos, il y a des gens qui sont là, qui sont présents, qui sont très actifs, qui ont des choses à dire. Et c'est ça qu'on veut mettre en valeur. Plus tous les petits artisans qui font tout de leurs petites mains et qui méritent de la visibilité, ça fait tout ça. Voilà.
5: La fierté est dans le pré. C'est à Saint-Laurent ce samedi 12 septembre dès 17h. Le beau temps sera de la partie. En plus, ce sera une très belle soirée sur l'esplanade de Garonne. Merci beaucoup Philippe Capelle du Chiron.
6: Mais avec plaisir, et j'espère qu'on vous y verra.
5: Bien sûr.
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Et puisqu'on parle de cinéma, on continue sur TMC, mais cette fois avec les super-héros. À 21h25, place à Wonder Woman 1984. Gal Gadot reprend le costume de Diana Prince dans cette nouvelle aventure située dans les années 1980. Un film spectaculaire avec de l'action, des pouvoirs surnaturels et un méchant très ambitieux. Alors, si les super-héros ne sont pas votre truc et que vous préférez partir à l'aventure, France 3 vous emmène du côté de la Dombe, dans l'Ain, avec La Carte au trésor à 21h10, Énigme, Hélicoptère, Paysage et Chasse au trésor, dans un territoire connu pour ses milliers d'étangs. Et pour terminer ce petit tour du Prime, M6 mise sur le cinéma d'action avec Le Jardinier à 21h10. Un haut fonctionnaire découvre qu'il figure sur une mystérieuse liste de personnes à éliminer. Voilà pour notre vendredi soir, du jeu, de la comédie, des super-héros, de l'aventure et de l'action. Bonne soirée télé à toutes et à tous.

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1: Et sur ce territoire Fumel-Vallée-du-Lot aujourd'hui, on va parler de la jeunesse et des jeunes ados, notamment avec Julien Robert, qui est responsable du service jeunesse sur cette communauté des communes Fumel-Vallée-du-Lot. Bonjour Julien.
2: Bonjour.
1: Vous êtes là pour nous parler de l'accueil de loisirs ados, avec déjà un programme pour les mercredis et pour les prochaines vacances de la Toussaint. Eh oui, on commence déjà à y penser.
2: Ouais, c'est ça. Donc nouvelle année, nouveau projet. Donc on va profiter de cette rentrée pour faire découvrir des associations. Donc il y aura deux groupes de jeunes les mercredis. Un groupe qui découvrira les associations et de nouvelles disciplines en pratiquant, et un groupe qui ira justement à la rencontre de ces associations à travers un projet de journalisme dans le but de faire découvrir donc au grand public l'activité de ces associations.
1: Donc ça, c'est les programmes des mercredis.
2: Des mercredis.
1: Et pour les vacances,
2: pour les vacances, on a plusieurs projets, dont notamment un séjour autour de l'environnement, de la protection de l'environnement et du surf et du sauvetage côtier. Projet commun aux vacances en année scolaire avec les collèges et les mercredis, c'est qu'on pourra profiter de l'installation de nouveaux studios numériques qui sera implanté sur l'espace jeune, avec donc de l'impression 3D, un studio d'enregistrement audio pour des émissions peut-être radio et podcast, un studio d'enregistrement vidéo. Donc pas mal de projets autour de ces nouvelles technologies.
1: Il y a des actions de sensibilisation contre les addictions également.
2: Oui, donc en collaboration avec tous les établissements scolaires du territoire, collèges et lycées, les animateurs donc interviendront en temps scolaire pour sensibiliser les jeunes autour de justement toutes ces addictions, que ce soit des addictions au numérique, à l'utilisation des réseaux sociaux, addictions tabac, drogue, la puff qui fait son apparition de plus en plus dans les collèges. Donc voilà, tout des ateliers qui permettront de sensibiliser nos jeunes.
1: Et action de sensibilisation contre les addictions, oui, mais aussi à la sécurité routière.
2: Oui, également, en collaboration avec les établissements scolaires. Donc deux journées, les 6 et 7 octobre, nous interviendrons avec des partenaires qui sont l'association Prévention 47, le SDIS, la gendarmerie, et toujours des ateliers ludiques et d'information qui permettront justement de sensibiliser à tous les dangers autour du collège, tout ce qui est trottinette, utilisation des deux roues, tout ce qui est réglementation. Voilà, vraiment donner une information aux jeunes et forcément aux parents sur les dangers liés à la sécurité routière.
1: Et pour avoir plus d'infos sur l'espace jeune, sur l'accueil de loisirs ados, sur le service jeunesse de manière générale, eh bien on n'hésite pas, on va faire un petit tour à l'espace jeune directement, c'est le 26 avenue Charles de Gaulle et c'est à Fumel. Et sinon on passe un petit coup de fil, le 05 53 01 47 48 01 47 48. Merci beaucoup Julien Robert.
2: Merci à vous.
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Avant de refermer notre agenda du jour, on prend un peu d'avance parce qu'il y a aussi des rendez-vous à noter pour les prochains jours. À Sainte-Eutrope de Bort, dimanche à 14h30, le comité des fêtes organise un bal à la salle des fêtes de Saint-Vivien avec les accordéonistes Pascal Terrible et Sébastien Farge. Lundi matin, les marcheurs des chemins de Tézac vous proposent une randonnée santé du côté de Mauroux. À Trémons, l'association Culture et Loisirs reprend ses cours de gymnastique lundi à 19h, puis ses cours de yoga mercredi 16 septembre à 18h30. Équitation avec les cavaliers de Toulouse à Villeneuve-sur-Lot qui font leur rentrée avec des cours pour les enfants à partir de 6 ans et également pour les adultes, quel que soit leur niveau, du débutant à la compétition. On prend la direction de Pujol avec Pujol Sport Senior Santé qui vous propose de nombreuses activités à partir de 50 ans, badminton, danse, tir à l'arc, mais aussi couture, généalogie et informatique. Le détail du planning est disponible sur le site internet de l'association. Les amateurs de Scrabble peuvent également rejoindre le club du Villeneuvois tous les lundis et vendredis à 14h. C'est à la maison de la vie associative de Villeneuve-sur-Lot. Et pour terminer, l'Arc Club de Fumel démarre sa nouvelle saison avec 4 créneaux à 18h et à 20h, les mercredis et les vendredis. Et ça se passe au gymnase de la cité scolaire de Fumel. Sans oublier les deux expositions visibles à Pujol jusqu'au 22 septembre, les peintures du groupe Magenta à l'église Sainte-Foy et les vitraux de Sylvie Ometz à la salle culturelle. Et enfin, à noter dès maintenant, attention, samedi 19 septembre, la société de chasse de Saint-Étienne de Villeréal organise un repas grillade à la salle des fêtes. Les inscriptions doivent être faites au plus tard le 16 septembre.

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1: Ça a été un vrai plaisir de passer ces 3 heures avec vous. On vous a tout dit, ou presque. Il ne nous reste plus qu'à vous souhaiter une très belle journée et un très joli week-end. Vous retrouvez après l'info locale à 10h Pierre-Anthony qui va vous accompagner pendant 1 heure. Sébastien Maurès prend la main de 11h à midi pour Café des Sports. Et nous, on se retrouve lundi pour une nouvelle matinale dès 7h. Profitez bien et prenez soin de vous.

0: Bienvenue sur Radio 4, tout de suite l'essentiel de l'actualité locale, ici dans le Lot-et-Garonne et en Dordogne. Le journal présenté par Pierre-Anthony Pinette. Bonjour Pierre-Anthony.
1: Bonjour Patrice et bonjour à tous. Les urgences de Villeneuve-sur-Lot qui continuent de fonctionner en mode dégradé, faute de médecins. À partir de 9h ce vendredi et jusqu'à 18h, il va y avoir un progressif retour à la normale. Mais d'abord, l'accès sera toujours régulé. Les usagers seront invités à de nouveau contacter le centre 15. C'est uniquement à compter de demain samedi, 9h du matin, que l'activité au sein des urgences devrait reprendre normalement. Je rappelle que depuis hier, 18h et jusqu'à 9h ce matin, l'admission n'est pas du tout possible, n'était plus possible dans le service des urgences du pôle de santé du Villeneuvois. Alors, ces urgences, elles fonctionnent en mode dégradé faute de médecins. Le service a besoin de 4 praticiens par 24 heures, mais les effectifs actuels ne permettent pas toujours d'assurer l'accueil classique tout en maintenant le SMUR. Résultat, donc, accès régulé par le 15, fermeture temporaire, réorientation de patients vers Agen ou Cahors, par exemple. La direction estime qu'il faudrait 15 à 16 médecins avec davantage de permanents. Le recours aux remplaçants reste aléatoire et un seul arrêt maladie peut désorganiser le planning. Une solidarité départementale existe, mais Agen et Marmande connaissent les mêmes tensions. D'autres difficultés restent possibles dans les prochaines semaines, même si l'établissement espère combler progressivement les trous du planning. Plusieurs associations environnementales et militants écologistes vont porter plainte après les incidents survenus lors du procès de Bertrand Ventot à Auch. Le 3 septembre dernier, les parties civiles avaient été accueillies par des sifflets, des insultes, des doigts d'honneur et des jets de avariés de la part de militants de la coordination rurale. Génération Future, France Nature Environnement et plusieurs personnes visées dénoncent des violences et une forte insécurité. La porte-parole de la Confédération Paysanne du Gers affirme aussi avoir été ciblée par une tentative d'agression physique. Le président du tribunal a lui-même condamné ces débordements, estimant qu'ils n'avaient pas leur place dans un combat syndical. Agriculture, toujours avec la filière française du pruneau qui s'inquiète à juste titre de cet accord de libre-échange entre l'Union européenne et les États-Unis, entré en vigueur le 1er juillet, en catimini on peut le dire. Les pruneaux américains peuvent désormais être importés sans aucun droit de douane, alors qu'ils étaient jusque-là taxés à 9,6%. Le bureau interprofessionnel du pruneau redoute une hausse rapide des volumes venus des États-Unis, qui est aujourd'hui le deuxième producteur mondial au détriment des transformateurs français. Le BIP, qui à l'instar de son secrétaire général Gaëtan Vergne, dénonce également une décision prise sans concertation et qui estime que la filière a été sacrifiée dans les négociations commerciales.
2: On a pris ça complètement par hasard. On n'a pas du tout été mis ni informé ni consulté, que ce soit par les autorités françaises ou par les autorités européennes sur cet accord. On a appris ça par hasard en fait. On n'a même pas appris ça par notre réseau professionnel qu'on peut avoir. On a appris ça par en fait des clients de nos entreprises de transformation qui ont dit les pruneaux américains ont maintenant sur le territoire européen plus aucun droit de douane, donc à la faveur de cet accord-là qui a été signé entre l'Union européenne et les États-Unis à la fin du mois de juin.
1: Oui, filière que vous qualifiez carrément de sacrifiée finalement par l'Union européenne qui a décidé de cet accord avec les États-Unis sous la pression de Donald Trump évidemment, sacrifiée parce que on sort d'un été difficile, caniculaire, avec une production où ni la quantité ni la qualité ne sont vraiment au rendez-vous, quoi.
2: Exactement. Donc, si je puis dire, il y a à la fois le fond et la forme. Donc, bon, sur la forme, je l'ai dit, on n'a jamais été informé, consulté. Enfin, voilà. Et après, en effet, sur le fond, enfin, nous, la filière, on a quand même l'impression de faire tous les efforts pour répondre à toutes les demandes, notamment de souveraineté alimentaire, qui est un mot très, très à la mode. Mais on se rend compte que, dans les faits, la souveraineté alimentaire, elle n'est pas du tout défendue, quoi. Enfin, voilà, on ne peut pas demander aux producteurs français de produire mieux avec des normes plus élevées qu'ailleurs dans le monde, mais dans le même temps, laisser rentrer des pruneaux américains ou chiliens ou autres qui n'ont pas du tout les mêmes normes de production que nous et qui viennent concurrencer nos producteurs et nos transformateurs sur les marchés européens.
1: Quoi qu'il en soit, là, vous avez interpellé le ministre, les parlementaires ont fait remonter, mais c'est européen, donc plus personne n'a la main dessus, très clairement.
2: De toute façon, malheureusement, le mal est fait. Enfin, voilà, donc Donc nous, on a quand même décidé de un peu communiquer sur ça. Donc nous, on a en effet écrit à la ministre de l'Agriculture. Les parlementaires ont été informés. Madame Laporte, la députée, a déposé une question écrite à l'Assemblée nationale à l'attention de Madame la ministre. Donc on espère au moins une réponse de leur part pour savoir quelle est leur position sur cet accord-là, comment ça a été fait, puisqu'on n'est pas du tout informé de la forme que les négociations ont prise, et sur le fond, comment le gouvernement compte protéger ces filières qui sont exposées à ce nouvel accord-là qui fait suite à l'accord avec le Chili, avec le Mercosur et tout un tas d'autres accords.
1: Gaëtan Vergne, secrétaire général du bureau interprofessionnel du Pruneau. Le lycée Palissy d'Agen a connu une rentrée particulièrement chaotique après un piratage informatique. L'établissement qui accueille 1300 élèves n'a plus eu accès à certaines données scolaires et Pronote a été perturbé, compliquant notamment la gestion des emplois du temps des classes de première. Des versions papier ont dû être distribuées, provoquant retard et confusion. Pronote fonctionne désormais à nouveau, mais les emplois du temps doivent encore être harmonisés. Le proviseur Emmanuel Volpato assure que la situation devrait rentrer dans l'ordre rapidement. Et malgré ces difficultés, toutes les sections sont complètes et les enseignants sont présents. Rappelons quand même qu'à une époque pas si lointaine, les emplois du temps existaient sur papier, et que même sans Pronote, on s'en sortait très bien. On va terminer avec le SUA qui se déplace ce soir à Grenoble avec l'objectif de montrer un tout autre visage après deux lourdes défaites face à Aix-en-Provence puis à Brive. Dernier de Pro D2 avec 0 point. Le SUA veut retrouver davantage de discipline, de précision et surtout son rugby. Mauricio Ricciardo a largement remanié son équipe. Seul Lucas Martins conserve sa place dans le 15 de départ par rapport au dernier match. Plusieurs joueurs auront une vraie carte à jouer, notamment Richard Diss à l'ouverture, Bozic en troisième ligne ou Jean à l'arrière. Le mot d'ordre est clair, rester unis, produire un match plein et lancer enfin la saison. C'est tout le mal qu'on leur souhaite. Excellente journée à tous.
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1: La journée sera belle, très belle une nouvelle fois, comme dans les jours précédents, avec des températures fraîches au lever du jour. On est aux alentours de 8 degrés, ça pince un peu ce matin. Dans l'après-midi, on atteindra les 23 ou les 24 degrés à l'ombre sur l'ensemble du département, avec des températures ressenties qui avoisineront les 25 ou les 26 degrés. Demain, très belle journée qui ressemblera vraiment à celle d'aujourd'hui, si ce n'est que le mercure sera un petit peu plus élevé. On dépassera les 25 degrés à l'ombre, on sera même aux alentours de 26 ou de 27 sur l'ensemble du département, toujours sous un très très beau soleil. Dimanche, belle journée également, avec la température la plus chaude à l'ombre sous abri qui est prévue du côté de Villeréal. 28 degrés annoncés dimanche après-midi, avec jusqu'à 30 degrés, donc en ressenti, en air ambiant. Début de semaine prochaine, très agréable et chaud en fait, quand même. On va atteindre les 30 degrés à l'ombre, ce sera lundi après-midi, tandis que mardi, Météo France nous prévoit du 32 degrés à l'ombre, par exemple, du côté de Villeneuve ou de Fumel, avec un indice de confiance de 4 sur 5. Le beau temps reste de la partie.
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1: À Villeréal, décès de Madame Marie-Louise Bals, née Coulier, dite Louisette, survenue à l'âge de 95 ans. Les obsèques religieuses seront célébrées aujourd'hui en l'église de Saint-Vivien à 15h, suivie de l'inhumation au cimetière de Saint-Vivien. À Fumel, décès de Madame Arlette Richard, survenue à l'âge de 95 ans. Ses obsèques religieuses seront célébrées lundi 14 septembre en l'église Notre-Dame de Libos à 11h. L'inhumation aura lieu au cimetière de Libos. La réunion du deuil aura lieu à l'église. Cet avis est communiqué par les pompes funèbres du Roux Ribeiro de Fumel. À Montflanquin et Sainte-Livrade-sur-Lot, Mélanie, son épouse, Anaïs, Dylan, Esteban et Ryan, ses enfants, Pascal, son papa, Cédric, son frère, parents et amis, profondément touchés par les marques de sympathie qui leur ont été témoignées lors du décès de M. Anaël Lefranc, remercient toutes les personnes qui se sont associées à leur deuil.

0: encore ensemble jusqu'à 11h dans cette matinale, 11h où vous retrouverez Sébastien Morès pour un nouveau numéro de Café des Sports et un coup de projecteur sur toutes les principales rencontres sportives de ce week-end. Alors, quelques petits rendez-vous. D'abord, à Aimé, vous avez deux rendez-vous demain. Dès 9h, la commune propose une grande journée éco-citoyenne avec des chantiers participatifs autour du parc forestier avant un apéritif offert à midi et un repas tiré du sac. L'après-midi se poursuivra avec balades, jeux et ateliers. Et puis en parallèle, de 13h à 17h, la ressourcerie Ramdam organise sa grande braderie de rentrée. C'est au 19 avenue de Guyenne, à Imé. Tous les rayons seront à moins 50%. Meubles, vêtements, bibelots, vaisselle, électroménager, culture, sport ou bricolage. Alors rendez-vous demain à Imé. Il y a plein de choses à faire.
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0: Romance et suspense, voilà le programme cette semaine côté série. On démarre avec une série pour les plus romantiques d'entre nous. Mal barré raconte l'histoire d'une adolescente de 16 ans qui voit sa vie complètement chamboulée après un déménagement.
1: La vie que j'avais toujours connue était finie.
2: T'es nouvelle, toi ?
3: Rassure-toi, notre lycée a un style un peu spécial, mais tout le monde est plutôt cool.
4: T'as eu l'info ?
3: Explique, c'est quoi ?
4: Une soirée pour les filles qui savent s'amuser.
1: Évite-le. Genre coûte que coûte.
0: La suite, c'est sur Netflix. Un peu d'action à présent avec La Cible, un garde du corps à la recherche de sa femme et de son enfant kidnappé par un mystérieux personnage.
5: Où sont votre femme et les enfants ?
6: Je sais pas. Léa, t'es où ?
5: On a été enlevés par deux hommes, ils sont armés. Je sais pas ce qu'ils veulent, ils nous ont rien dit.
6: Dans un cas de kidnapping, on a 48 heures pour les retrouver.
7: Faire confiance à la police, ils vont les retrouver.
6: Mais la police, ils pensent que c'est moi le coupable.
0: La Cible, c'est à voir sur TF1. Enfin, une série un peu plus sombre. Un père de famille reprend l'enquête autour de la disparition de sa fille après un appel téléphonique troublant.
8: Numéro d'appel d'urgence, puis-je avoir la nature de votre urgence, s'il vous plaît ?
9: Je suis perdue et je sais pas comment je vais rentrer chez moi.
8: Ça va aller. Vous pouvez répéter ? Qu'est-ce que vous avez dit ?
9: J'en sais rien. Peut-être que c'est Max.
8: Ma fille a disparu, il y a 11 ans, dans un secteur proche. Maggie ?
9: Peut-être que c'est Max.
8: C'est sûr, c'est sa voix.
0: Portée disparue, c'est le nom de cette série. Elle est à voir sur Apple TV+. Voilà, c'est tout pour cette semaine. Bon visionnage.

La bande dessinée sera à l'honneur ce week-end sur notre territoire avec deux festivals en Lot-et-Garonne, au château de Bonagui, à Saint-Front-sur-les-Bances. Bonabu l'accueillera jusqu'au dimanche, 23 auteurs, avec notamment Richard Guérino comme invité d'honneur. Tandis qu'à Sainte-Livrade, la 12e édition du festival BD se déroulera tout le week-end, samedi dimanche, avec une vingtaine d'auteurs en dédicace. Aimé de Jonc sera particulièrement mis à l'honneur avec expo et projection discussion, tandis que le programme prévoit également des animations gratuites, des concerts dessinés et un atelier de sérigraphie. La BD, c'est tout le week-end au château de Bonagil et à Sainte-Livrade.

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1: Molière en scène, 18e édition de ce festival de théâtre bien connu maintenant, festival à prix libre, et c'est important de le préciser, qui permet à tous de venir assister à 6 différentes pièces qui se déroulent vendredi et samedi. Bonjour Philippe Bain.
2: Bonjour.
1: Vous êtes le responsable du comité des fêtes de Molière. Molière, c'est bien sûr en Dordogne. Bon, ce festival, il garde le même esprit d'année en année, c'est-à-dire un festival à prix libre, avec plusieurs représentations dans la même journée, on garde la même trame.
2: Exactement, oui. Et en extérieur, à part la pièce de vendredi soir, on essaye de faire un maximum de représentations dans la Bastide, en essayant d'occuper les différents endroits, parce que le Molière, c'est une toute petite Bastide, mais très belle à découvrir.
1: Mais très belle, effectivement. Et tout ça, c'est en extérieur. Et ce qui est chouette, c'est qu'en plus, il va faire beau ce week-end. Donc vous allez
2: beau et pas trop chaud.
1: Vous allez vraiment avoir du très très beau temps. Bon, qu'est-ce qui est proposé en termes de programmation?
2: En termes de programmation, on a six différentes pièces, comme vous l'avez dit. C'est des compagnies professionnelles qui viennent d'un peu partout en France. Il y en a une de Périgueux, bien sûr, et on a aussi des compagnies qui viennent de Toulouse, de Reims, de Gironde, de Bretagne, de Lyon. On a deux spectacles musicaux, le vendredi soir et le samedi soir, donc des mélanges de pièces de théâtre et de musique. On a une pièce pour enfants après la sieste à 17h15 le samedi. Et ensuite, on a deux salles en scène à 14h avec Welcome et ensuite Camino. C'est pas du théâtre traditionnel, c'est des pièces qu'on a vues avec des coups de cœur. Donc
1: Il y a une sélection que vous avez vous-même opérée. Comment est-ce que vous arrivez chaque année, là on parle quand même de 6 spectacles sur 2 jours, les artistes ils viennent pas jouer gratuitement, mais en revanche la participation elle est libre pour le public, c'est-à-dire que finalement vous avez constaté que le public de lui-même va finalement payer sa place, c'est ça?
2: Alors le public est très généreux, même en participation libre, et ensuite on est aussi aidé, on est aidé par la commune de Molière, la communauté de communes, le département et l'agence culturelle de la Dordogne. Et c'est un peu un casse-tête aussi, parce que du coup on a trouvé des pièces qui nous plaisent, qui soient pas trop chères, qui soient pas trop compliquées au niveau technique, parce que c'est en extérieur et qu'on puisse se permettre. Donc c'est un casse-tête pendant toute l'année.
1: Est-ce qu'il y a une thématique, est-ce qu'il y a un fil conducteur, est-ce que je sais pas, cette année il y a un axe particulier qui relie toutes ces pièces, tous ces spectacles?
2: Alors on pourrait dire la musique, parce que il y a plusieurs spectacles qui sont musicaux. Le spectacle du samedi soir, c'est entre le concert et même le spectacle théâtre avec 8 musiciens. Ça fait 2-3 ans d'ailleurs qu'on termine avec des spectacles qui ont un peu concert. C'est pour que ce soit un peu. On aime bien le samedi soir avoir quelque chose de festif. Mais ce serait plutôt la musique, on va dire.
1: Bon, très bien. Et à découvrir donc ce week-end, ce sera à Molière, vendredi et samedi, 18e édition de ce festival Molière en scène, avec une entrée à prix libre. Vous pouvez venir en famille, vous donner ce que vous voulez, vous donner ce que vous pouvez. On ne peut que vous inciter à aller consulter le programme en détail sur molièreenfête.fr. C'est le mieux pour avoir un détail et faire votre petit choix avec les différents horaires et les différents lieux, etc. Merci beaucoup, Philippe Bain.
2: Je vous en prie, et je rajoute qu'il y a un dîner aussi le samedi soir qui est organisé, et une buvette toute la journée.
1: Parfait, merci Philippe, à bientôt.
2: Merci, au revoir.
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super-héros et dinosaures prendront possession du parc des expos de Villeneuve samedi et dimanche. Le public pourra découvrir 20 reproductions grandeur nature de super-héros, mais aussi une trentaine de répliques officielles d'armes et d'objets emblématiques comme le bouclier de Captain America ou le marteau de Thor, le tout mis en scène avec son et lumière. Une seconde partie sera consacrée aux dinosaures avec 15 reproductions en taille réelle, dont 7 modèles animatroniques robotisés. L'expo sera accessible les deux jours de 14h à 18h à Villeneuve.

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1: Bonjour à tous.
2: Ce ne sont pas les combats qui font les héros.
1: Ce soir sur TMC, place aux super-héros avec une héroïne de bande dessinée dans le film Wonder Woman.
2: Prends garde à toi dans le monde des hommes, Diana.
1: Pour l'héritière du royaume des Amazones, tout bascule avec l'éruption dans son île d'un pilote américain en pleine Première Guerre mondiale. Dès lors, Diana se fixe la mission de mettre fin à cette boucherie qui est à ses yeux l'œuvre démoniaque d'Arès, le dieu de la guerre.
3: C'est quoi cet endroit? Vous êtes qui?
4: Nous sommes la passerelle qui permettra à tous les hommes de mieux se comprendre.
3: Ouais.
1: Le film Wonder Woman, c'est ce soir sur TMC. Sur Sister, c'est la série Hawaii 5.0. Sur RMC Life, c'est la série Castle.
5: Ça se déroule bien.
6: Très bien. On s'occupe bien de moi.
1: Et retrouvez la nouvelle saison de l'émission La Carte au Trésor avec Stéphane Bern aux commandes ce soir sur France 3. Il va nous faire voyager à la découverte du Val de Cher et de la Sologne, un territoire où la douceur des paysages, les chefs-d'œuvre de la Renaissance et les grands espaces naturels composent un décor unique. De nouveaux candidats, Séverine en rouge et Louis en bleu, s'affrontent dans une course de vitesse à la recherche des célèbres capsules cachées. La nouvelle saison de la Carte au Trésor, c'est ce soir sur France 3. Sur RMC Story, c'est l'émission J'irai dormir chez vous. Sur Gulli, c'est le film Un flic à la maternelle.
7: On dirait un après mauvaise fête de Bayonne.
1: Et retrouvez Philippe Etchebest dans un numéro de Cauchemar en cuisine ce soir sur M6. Le chef intervient au cœur des Hautes-Alpes où Béatrice et Stéphane ont ouvert leur restaurant il y a presque 3 ans. Dès son arrivée, le chef est frappé par l'état des lieux. Désordre dans l'entrée, salle sombre et sans âme. En cuisine, la situation se dégrade avec une hygiène plus que douteuse. Pot encrassé, panier à friteuse noire et frigo envahi par la glace. Pour Philippe Etchebest, c'est un véritable choc, mais derrière ces problèmes se cache aussi l'histoire d'un couple dont l'attitude intrigue rapidement le chef. Et si cette complicité affichée n'était en réalité qu'une façade? Cauchemar en cuisine, c'est ce soir sur M6. Et voilà pour le meilleur de votre soirée canap. Installez-vous confortablement.

On termine avec un dernier rendez-vous à Villeneuve, de la couleur et des obstacles, dimanche à la base de loisirs de Roger, avec une nouvelle édition de la Colors Way. Sur un parcours de 5 km sans chrono ni classement, les participants franchiront murs de mousse, pneus, bottes de paille et autres obstacles, tout en traversant des zones de poudre colorée où ils se feront asperger. L'accueil va débuter à 14h30 avec deux départs, 15h et 15h10. À 16h30, grand lancer collectif de poudre, puis musique avec DJ KM Evans. La participation, elle est gratuite et elle se fait sans inscription dimanche après-midi, donc à Villeneuve-sur-Lot à Roger.

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13: Bonjour à tous. À la une de l'actualité, effacer la dette française serait illégal, dangereux et inutile. C'est la réponse du gouverneur de la Banque de France à la proposition de Jean-Luc Mélenchon. Emmanuel Moulin estime ce matin qu'une annulation de dette détenue par la Banque Centrale Européenne serait contraire au traité et risquerait d'alimenter l'inflation et de faire grimper les taux d'intérêt. Le dérèglement climatique pourrait coûter cher à l'économie française. Sans nouvelles mesures d'adaptation ou de réduction des émissions de gaz à effet de serre, le PIB pourrait reculer de 3,5% d'ici 2050. Une note du ministère de l'économie présentée ce matin par Roland Lescure. Fabien Roussel appelle les Français à se mobiliser contre la hausse des prix de l'énergie. Le patron du Parti communiste menace ce matin d'un mouvement sur les ronds-points si le gouvernement n'agit pas dans les jours qui viennent. Il évoque une mobilisation comparable à celle des Gilets jaunes en 2018. Devant les préfectures, les sous-préfectures et les lieux de pouvoir. Nouvelle reconstitution dans l'affaire Jubilard. Elle aura lieu début octobre, à quelques mois du procès en appel de Cédric Jubilard, prévu du 30 avril au 14 mai prochain à Toulouse. Une première reconstitution avait été organisée en décembre 2022. Cette nouvelle étape intervient après les aveux de Cédric Jubilard en juillet et la découverte d'ossements attribués à son épouse Delphine. À l'étranger, 5 morts et une quarantaine de blessés, dont 3 grièvement dans un accident de car en Suisse. Le véhicule transporté des touristes néerlandais lorsqu'il a quitté la route avant de se renverser hier dans le canton des Grisons dans l'est du pays. Les circonstances de l'accident restent à déterminer, l'identification des victimes est en cours. Un quart de siècle après, l'Amérique se souvient du 11 septembre. Les États-Unis rendent hommage aujourd'hui auprès de 3000 victimes des attentats de 2001. À New York, le vice-président Jed Evans va participer aux cérémonies avec les anciens présidents Joe Biden, Barack Obama, Bill Clinton et George W. Bush. Donald Trump se rendra de son côté au Pentagone lui aussi frappé il y a 25 ans. Toujours aux États-Unis, en tennis, l'US Open, les demi-finales messieurs à suivre ce soir. Alexander Zverev affronte Karen Khachanov. Et puis la nuit prochaine, le duel 100% américain entre Frances Tiafoe et Ben Shelton. Du football, et hier soir, Lens a remporté son match en Ligue des Champions pour la première journée, 3-2 sur le terrain du Slavia Prague. Les 100 et or étaient pourtant menés 2-1 avant le temps additionnel. Et puis du rugby aussi ce week-end avec le top 14, c'est la deuxième journée. Demain, plusieurs matchs sont prévus. Racing 92, Lyon, Perpignan-Castres et Clermont-Stade français à 16h35, Toulon-La Rochelle à 21h et le choc entre le Stade Toulousain et Bordeaux-Bègles dimanche soir à 21h05. Belle journée à tous.
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16: Bonjour, bonjour à tous. Retour à l'hippodrome de Vincennes et les 2850 mètres du prix Algora à l'occasion du Quintet Plus de ce vendredi 11 septembre 2026. Il réunira seulement 14 concurrents. L'allocation sera de 59 000 euros et le départ prévu vers 20h15. En tête de notre sélection, le 4, hashtag Simoni, ayant déjà bien fait sur le parcours qui nous intéresse, confie à Eric Raffin, il peut l'emporter. Suivi du 3, Enjoy the Moment, qui va découvrir la grande piste de Vincennes avec de légitimes ambitions. Le 10, Invictus de Neil Rem, a en valeur pure sa place sur le podium. Le 12, Héraclion des Bois, toujours au top de sa condition physique. Et enfin le 5, Jack Post-Mehara, s'aligne les performances de choix depuis quelques mois. Il complétera notre sélection. Une sélection que vous pouvez retrouver sur ma chaîne YouTube Tom Kazak, les pronostics hippiques avec mes dernières minutes. Donc notre choix aujourd'hui, premier le 4, hashtag Simoni. Second le 3, Enjoy the Moment. Troisième le 10, Invictus de Neil Rem. Quatrième le 12, Héraclion des Bois. Cinquième le 5, Jackpot Meharas. Le second choix le 13, le 7 et le 14. Et à vous la fortune!
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25: Bienvenue dans Café des Sports. Vendredi 11 septembre, on va parler des événements, principaux événements sportifs, bien sûr, du week-end sur notre territoire. Café des Sports présenté par Sébastien Morès, bien sûr. Salut Sébastien.
26: Salut Patrice et bonjour à tous. On va effectivement faire le tour de ce qui va se passer sur nos différents terrains, hein, dans le Lot-et-Garonne et dans le sud d'Ordogne, du rugby. Hein, ça reprend petit à petit. On a la Fédérale 2, la Fédérale 3 qui viennent s'ajouter désormais à la Nationale 2 et à la Pro D2 et à la Fédérale 1. En football, c'est week-end de coupe. On va voir ça avec de la Coupe de France, la Coupe Nouvelle-Aquitaine et la Coupe 47. Et puis on fera un petit tour du côté du basket où ce sont les filles qui reprennent. Et puis, comme on le fera très souvent le vendredi, on va étendre un petit peu notre cercle des sports habituels. On ira faire un tour du côté du cyclisme et on terminera par du beach rowing. Kezako, on vous dira tout ça tout à l'heure. Habitudes avec, avec le rugby pour commencer, le rugby, et on commence bien sûr du côté d'Armentier.
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26: Du côté d'Armentier, où on dispute déjà la troisième journée pour les Agenais. Hein, les Agenais qui ont commencé la saison pied au plancher. Deux matchs, deux défaites. Ils sont actuellement lanterne rouge de cette Pro D2 avec zéro point. Des débuts délicats, mais à leur décharge, ils ont affronté les deux ogres de cette Pro D2. Alors, changement... ce week-end, on va voir ça ce soir avec un déplacement du côté de Grenoble. Et pour parler avec nous de ce début de saison, Tony Truant des Agenais, responsable de sport à Sud-Ouest, Frédéric Cormandry. Fred, bonjour.
27: Oui, bonjour Sébastien.
26: Bon Fred, c'est la 23e, 24e saison à peu près que tu démarres en suivant le...
27: Que la 16e.
26: Ah, t'es plus jeune que ce qu'on croyait. La 16e, on en a eu des moches comme ça pour commencer déjà ?
27: Ah ben oui, il n'y a pas très longtemps. Il faut se souvenir que quand le SU a fait sa saison blanche en top 14, et bien derrière, il a enchaîné 7 défaites consécutives en Pro D2. On espère que ça va s'arrêter plus tôt.
26: Ouais, on espère que ça va s'arrêter plus tôt. Est-ce qu'on peut s'appuyer en disant que simplement le calendrier des Agenais était quand même pas très heureux avec ces deux gros morceaux pour ouvrir la saison ?
27: Ouais, et puis on peut étendre même jusqu'à ce premier bloc avec 5 premiers matchs vraiment costauds. Effectivement, Brive et Provence Rugby, c'est les deux ogres, c'est les deux favoris pour la montée en top 14. Ce soir, ils affrontent deux promus, donc ils devraient encore continuer leur carton plein et ça devrait durer longtemps cette saison. Pour Agen, donc il y a Grenoble ce soir. Et puis après, il va y avoir Oyonnax à la maison et puis un voyage à Angoulême. C'est sûr que ce premier bloc, c'était pas l'idéal pour lancer la saison, mais on les a espérés à un autre niveau.
26: Ce matin, on lit dans la double page hein, Sud-Ouest un papier où finalement il n'y a pas d'affolement du côté des joueurs et du staff. On s'appuie notamment sur les bons matchs de prépa qui ont été réalisés et on ne panique pas après ces deux revers, même s'ils ont été importants.
27: Ouais, effectivement, il n'y a pas de raison de paniquer. Hein. Les adversaires, on l'a dit... sont amenés à jouer un autre championnat a priori cette saison. Les matchs amicaux étaient encourageants. Même le premier à Aix-en-Provence, il y a eu de bonnes choses. Le score est lourd à l'arrivée, mais le SUA a réalisé quand même un bon moment dans cette partie. Sur le papier, l'effectif est quand même beaucoup plus homogène que la saison dernière. Donc on se dit que le SUA va bien finir par lancer sa saison.
26: Tu parles d'effectifs plus complets que les saisons précédentes. Le staff à Genève avait annoncé que sur ce premier bloc, il ferait pas mal de rotations pour donner du temps de jeu à tout le monde. C'est le cas également ce soir parce que le staff change quasiment tout dans ce 15.
27: Oui, les résultats n'ont rien changé à ce qu'il avait promis à l'effectif. Tout le monde devait avoir sa chance sur ce premier bloc et c'est le cas. Alors effectivement, par rapport au match contre Brive, le staff a changé quasiment toute l'équipe, 14 joueurs sur 15. Il n'y a que l'ailier Lucas Martins qui garde sa place de titulaire. Et puis après, on a beaucoup de retours surtout et puis des premières. Et je pense notamment à une première un peu particulière qui va débuter sur le banc. C'est le petit Valentino Ricciardo, un demi-mêlée, qui est autre que le fils du manager Mauricio.
26: Ouais, il y a une interview ce matin Valentino. Qu'est-ce que ce jeune Valentino peut apporter à cette équipe à Genèse?
27: Déjà beaucoup de fraîcheur. Il a 20 ans, c'est un Argentin. Dorian Bello parlait de sa grinta à l'entraînement. Effectivement, c'est quelqu'un qui a beaucoup d'énergie. Alors, d'un autre côté, il manque d'expérience. Il n'a jamais encore joué en Pro D2. Il a joué avec les U20 de l'Argentine. Il a fait les deux dernières Coupes du Monde. Il était au Pampas les deux dernières saisons. C'est quelqu'un qui a toujours suivi ses parents, forcément, parce que c'était le petit dernier de la famille. Donc, il a suivi Mauricio à Castres, à Aix-en-Provence. Et avec toujours la même volonté de se faire un prénom, parce que ce n'est pas simple de s'appeler Ricciardo. Et ce soir, il va avoir la chance de montrer qu'il a aussi des qualités de rugbyman.
26: Qu'est-ce que peuvent espérer ce soir ces Agenais?
27: Déjà, peut-être retrouver leur jeu. Ça sera le principal objectif. Montrer un autre visage que sur les deux premières journées, et notamment sur la dernière contre Brive, c'est-à-dire prendre des initiatives et puis se lâcher, parce qu'effectivement, à Grenoble, il n'y a pas grand-chose à perdre. Grenoble fait aussi partie des cadors de cette division. Il ne faut pas oublier que Grenoble, à part la saison dernière, les trois précédentes saisons, ils étaient finalistes. Donc c'est un gros morceau. Gagner au Stade des Alpes, c'est jamais facile. Mais au-delà du score, c'est surtout la manière qu'on retiendra.
26: Si je ne me trompe pas, c'est la troisième fois consécutive que Agen joue en prime time à 21h.
27: Oui, et puis il y en aura une quatrième contre Yona la semaine prochaine. C'est la preuve que peut-être le jeu des Agenais plaît à Canal+. Maintenant, il faut le montrer. Il faut mériter peut-être cet honneur de jouer en prime time.
26: Ouais. Puis on va espérer que ça ne leur porte pas la guigne non plus.
27: Ouais, j'espère qu'il n'y a pas de lien de cause à effet, même si effectivement les journées sont très longues. J'en parlais pas plus tard qu'hier avec le médecin du club. C'est une gestion de la journée qui est quand même pas simple. Ils sont partis hier à 10h du matin, donc il y a le voyage. Et puis aujourd'hui, il y a toute la journée jusqu'à 21h ce soir qu'il faut gérer avec cette attente qui n'est jamais facile.
26: Allez, on va espérer que les Agenais nous montrent un joli visage ce soir. Ça serait déjà un premier point. Et s'ils pouvaient ramener aussi un point, voire davantage, on sera preneur, évidemment, du côté du SUA. Merci beaucoup, Fred, d'avoir été avec nous.
27: Avec plaisir, à bientôt.
26: Allez, très bon match ce soir, salut.
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26: Je le disais juste à l'instant, c'est le début de la Fédérale 3 et de la Fédérale 2. Et on va commencer par la Fédérale 3 où un gros match nous attend. Un derby pour commencer, pour ouvrir la saison. On ne pouvait pas presque rêver mieux pour faire saliver les supporters. Puisque à l'occasion de cette première journée dans la poule 11 de Fédérale 3, l'équipe de Pont-du-Casse va accueillir un Mérac. Et pour parler de ce choc de voisins avec nous, le nouveau président du COP, Serge Guéraud. Serge, bonjour.
9: Merci, Serge. Ne quittez pas.
26: C'est original, ça.
25: Oui, c'est original. On ne va pas quitter. Je vais essayer de le rappeler.
26: Ça marche. Allez, j'en profite pour faire un petit point sur la présentation de ce match entre le COP 15 et Nérac. Le COP 15 qui a bien recruté cet été. Le COP 15 qui s'est renforcé dans toutes ses lignes. On le sait, qui a fait venir notamment des anciens professionnels, puisqu'on a toute la famille Tolo au complet, puisque Loris est venu rejoindre les deux frangins. On a également Franck Pourteau qui est venu compléter ce joli effectif. la saison dernière, le COP 15 qui avait vu la qualif lui échapper dans les toute dernière journée, qui apparaît cette saison comme un des favoris et qui recevra l'équipe qui avait terminé en tête du championnat de la phase régulière, à savoir Merak qui avait réalisé une excellente saison et qui espère évidemment réitérer pareil saison. Est-ce que tu peux m'appeler Fumel, s'il te plaît ? Allez, on enchaîne avec nos points chauds du week-end.
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26: On commence avec de la Nationale 2, c'est la deuxième journée, poule 1 avec Marmande. Donc Marmande qui a ouvert la saison par un succès, victoire à domicile. Eh bien c'est à l'extérieur qu'on va voir si les Marmandais savent aussi bien se comporter. Les Marmandais qui sont 6e avec 4 points et qui se déplacent à Drancy, qui a le même nombre de points. En Fédéral 1, poule 3, Sarala qui est actuellement 2e se déplace à Blagnac. Les deux équipes ont remporté leur premier match, mais Sarala a remporté le sien avec le bonus offensif. En Fédéral 2, poule 7, on ouvre les hostilités. On les ouvre notamment pour Belvès. Belvès qui va accueillir Rodez. En Fédéral 3, poule 11, Villeneuve-sur-Lot. Villeneuve-sur-Lot qui a été relégué de Fédéral 2. On s'en souvient en termes d'une saison extrêmement compliquée. On repart pas de zéro du côté de Villeneuve, mais il faut se remettre au boulot. Il faut se remettre à travailler, à rebâtir un effectif pour débuter sa saison. Les Villeneuvois seront à Pessac ce week-end. Et toujours en Fédéral 3 et toujours en poule 11, c'est la Vallée du Lot 47, l'USVL 47, qui va débuter sa saison du côté de Montech. On a quelqu'un ou pas ? Du côté de Montech. Et pour parler de ce premier match de la saison, nous avons Michel Estrada. Michel, bonjour. Michel ? Tu vois, on s'est passé la guigne lundi dernier, Patrice. On s'est dit, tu vois, en principe, les premières, ça se passe toujours.
25: Et là, tu vois, c'est un petit peu n'importe quoi, là. On va réessayer également, Michel Estrada. Allez. Si ça se trouve, on va essayer de l'avoir, quand même.
26: Allez, on réessaye, Michel. Pendant ce temps-là, qu'est-ce que je raconte pendant ce temps-là ? Je peux parler un petit peu de cette Fédérale 3. Cette Fédérale 3 qui débute donc ce week-end. En Fédérale 3 et dans cette même poule 11, puisque à nouveau, tous nos clubs Lot-et-Garonnais sont dans la même poule. En Fédéral 3, nous avons donc Boué, Bonencontre, qui accueille Moissac. Mais on revient à la Vallée du Lot, à l'USVL, avec notre ami Michel Estrada. Oui. Michel, bonjour.
27: Merci.
26: Bon, tout va bien, Michel ? Michel ?
25: Ah oui, non, mais là, ce matin, on a...
26: D'accord, vas-y.
8: Bonjour. C'est Michel.
26: Bonjour, c'est Michel. J'ai entendu bonjour chez Michel, je me suis dit, c'est bon. Ça ressemblait à une...
25: Je ne sais pas si je vais pouvoir aller très loin et remplacer Michel Estrada. Hein. Ça va être un petit peu plus compliqué. Hein. On va continuer avec le tour des stades. Et
26: ouais,
25: on va essayer de
26: vas-y.
25: Récupérer. Hein.
26: Vas-y.
25: Allez, vas-y.
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26: Grand moment de solitude, mais tout va bien. Allez, le tour des stades en Fédéral 1. Les quatre cantons qui se sont inclinés à domicile, mais avec le point de bonus défensif, se déplacent à Pont-Long. Hein, Pont-Long qui s'est également incliné. Et c'est un promu. Il y a peut-être un bon coup à jouer pour les quatre cantons. Je vois Patrice qui me fait des signes. Non, il me fait des signes, il me fait « vas-y, continue ». Allez, en Fédéral 1, toujours, poule 4, l'Eirac qui s'est incliné pour sa première rencontre, se dépasse à Anglette. Anglette qui, lui, a fait le plein puisqu'il a une victoire bonifiée. En Fédéral 2, poule 6, Casteljaloux débute sa saison du côté de Boucau. Tarnos, tandis qu'en poule 7, Vert accueille Corrèze Rugby. En Fédéral 3, poule 12, Lalinde se déplace à Saint-Cernin, tandis que le Bug accueille Mussidan. C'est le deuxième tour du challenge des trois tours ce week-end avec Confluent 47 qui se déplace à Lectour. Castelmoron, qui accueille Roquefort-des-Landes. Miramont accueille Bassou. La Capelle de Biron accueille Condon. Villefranche du Queyran accueille Gabaret. Les quatre cantons seront du côté de Lanquet. Saint-Aubin sera à Villefranche du Périgord. Pennes-Saint-Sylvestre à Bas-Armagnac. Montpazier accueille Duras. La Roque-Timbault accueille Puy-l'Évêque. Mon ami Patrice, on a quelqu'un ?
25: Eh oui, normalement, on a Serge Guéraud, le président du COP avec nous. Bonjour Serge.
11: Bonjour.
25: Voilà.
26: On a récupéré Serge.
11: C'était laborieux, on y arrive.
26: Mais oui, on y arrive toujours. Serge, donc je disais, je présentais donc ce match comme étant un petit peu notre affiche du week-end puisque c'est un derby, c'est la première journée de championnat cette saison. Et puis, quel premier match puisque... Il y a vous qu'on présente comme étant les favoris, on va en reparler, cette équipe de Nérac qui la saison dernière a terminé à la première place de la saison régulière. Tout simplement, c'est bien pour commencer le championnat, commencer par du lourd comme ça, ou on aurait préféré un démarrage davantage en douceur ?
11: Bon, écoutez, non, je crois qu'on va prendre ce qui se présente et commencer par Nérac, et bien au moins on sera où on en est et s'il faut encore progresser. Donc non, je pense que c'est une... ça sera un bon match pour nous, pour savoir, pour la continuité, pour améliorer le tout. Quoi.
26: On a parlé beaucoup de vous pendant cette intersaison, parce qu'il y a eu un recrutement très intéressant. On vous annonce parmi les favoris. Comment on absorbe ça du côté du COP ?
11: Je pense qu'on absorbe ça avec beaucoup de sérénité. On reste humble. Parce que le rugby n'est pas une science infuse, donc il va falloir déjà que la mayonnaise prenne, que les joueurs se connaissent, parce qu'effectivement, on a fait un bon recrutement, et puis avoir de la cohésion très, très, très rapidement. Et c'est vrai que ce premier match-là va nous permettre de nous évaluer tout de suite.
26: Oui, pour le coup, quoi de mieux pour s'étalonner que de prendre ce qui se faisait de meilleur la saison dernière. On vous coche cette étiquette de favori, vous la prenez volontiers ou on partage avec les copains ?
11: Non, du tout. Moi, j'attends de voir. Je suis, comme Saint-Thomas, j'aime bien voir avant de pouvoir juger. Pour l'instant, comme je vous l'ai dit tout à l'heure, il faut vraiment que la mayonnaise prenne. Nous, notre objectif, il est très clair. Il est la qualification dans les trois premiers. Ça fait 2 ans que nous loupons la qualification à quelques points. Ça fait 2 ans que nous faisons des débuts de saison tonitruants. Et puis, on se retrouve toujours un peu le dindon de la farce, mais à cause de nous. Hein. Donc, il faut vraiment qu'on rectifie ça. L'objectif aujourd'hui pour les joueurs, c'est être dans les trois.
26: On a digéré cette non-qualification de la saison dernière, enfin franchement, qui vous tend les bras toute la saison, qui vous échappe la dernière journée pour moins d'un point à cause de la péréquation. On l'a digéré, ça ?
11: Oui, je pense qu'on l'a digéré parce que bon, nous avons un peu trop peut-être tiré sur la corde aux joueurs. Nous n'avons pas un effectif assez important pour pouvoir faire des rotations et reposer les joueurs. Donc aujourd'hui, on a fait l'effort sur ça, d'avoir un nombre conséquent de joueurs et surtout d'avoir de la qualité et aussi un banc. Donc on est capable de faire une longue saison. Donc j'espère que ça portera ses fruits. Parce que bon, le premier match, c'est le premier match, on peut le perdre. Tout en jouant bien, on peut le perdre. Donc j'espère qu'on jouera quand même bien si on perd. Mais bon, la saison est longue après.
26: On parle beaucoup, forcément, dans votre effectif, hein, de la famille Tolo. On parle aussi de l'arrivée de Fabien Pourteau. J'imagine que dans le discours, on est surtout sur cette notion de groupe qui est évidemment fondamentale en rugby.
11: Oui, tout à fait. Nous, surtout à Pont-du-Cas, j'ai toujours plaisir à dire que nous sommes des paysans. Et il faut semer avant de récolter. Et c'est le cas. Alors, il y a des choses qui se sont alignées, notamment pour Loris. Qui a voulu jouer avec ses frères, notamment aussi pour Franck Pourteau, qui est rentré dans la société du Gotolo. Donc voilà, tout s'est aligné pour qu'on puisse récupérer des joueurs comme ça. Et je pense que les joueurs extérieurs aussi, qui arrivent de Fumel, de Villeneuve, ont senti cet engouement et cette volonté d'aller le plus loin possible dans ce championnat.
26: Avant de l'aborder, ce championnat, il y a eu bien sûr il y a eu une préparation, il y a eu des matchs de prépa. C'est intéressant ce qu'on a vu, c'est encourageant.
11: Oui, on est allé beaucoup Ternos en Fédéral 2 où on a fait un très bon match. Le score est un peu lourd, mais on a craqué que dans les 10 dernières minutes. Ensuite, on a joué la Lende qui venait de monter en Fédéral 3. Et bon, là, on a vu qu'il y avait un corps sans appel, puisqu'il y a eu 67-0. Mais tout ça, c'est des, pour moi, c'est vraiment des détails. La vraie saison va commencer dimanche prochain. Parce que je pense que c'est l'état d'esprit qu'il faut avoir. Des fois, on n'a pas non plus de très grands joueurs, mais quand on a un état d'esprit et qu'on est un club un peu famille, comme je veux qu'on soit, je pense qu'on peut démonter des montagnes complètement. Donc voilà, moi c'est ça que j'attends, c'est l'état d'esprit, un groupe, une grosse cohésion.
26: C'est tout le mal qu'on vous souhaite pour cette saison, voilà. Serge. Bon. Merci beaucoup d'avoir été avec nous et très bon match dimanche, bonne reprise.
11: Merci, au revoir.
26: À très bientôt, au revoir.
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26: Week-end de coupe en football, puisqu'on a à la fois de la Coupe de France avec, pour ce troisième tour, pas mal de qualifiés, hein, ce qui nous arrive pas souvent en Lot-et-Garonne, et on s'en cache pas, on en est vraiment très heureux, de la Nouvelle-Aquitaine et aussi de la Coupe 47.
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26: On s'est mis une petite causerie d'avant-match pour parler de ce match de Coupe de France qui attend Casteljaloux demain soir, tout simplement parce que Casteljaloux, qui vient de remonter en D2, accueille un Goliath face à lui en la personne du SAM, à savoir du SA Mérignacais, une équipe de Régional 1, et pas n'importe laquelle, puisqu'elle est appelée à jouer les premiers rôles dans sa division. Autrement dit, un match vraiment où l'exploit primera. Et pour parler de cette rencontre, nous avons avec nous le coach de Casteljaloux, Félix De Teuf. Félix, salut.
15: Salut, Seb, tu vas bien?
26: Moi, ça va bien, et toi?
15: Eh bien, ma foi, ça va.
26: Avant ce petit match là qui vous attend demain soir.
15: Petit match, ouais, comme tu dis.
26: Petit match, petit match. Gros match, effectivement, hein, qu'on attend du côté de l'Irak demain soir. J'imagine qu'il y a beaucoup de satisfaction de disputer un tel match. On le rappelait, mais Casteljaloux, qui a connu hein, les joutes régionales et qui, malheureusement, ces dernières années, s'est un peu effondré jusqu'à descendre en D3, jusqu'à la saison dernière, où tu es arrivé sur le banc, vous êtes remonté en D2 et vous êtes récompensé après deux tours victorieux dans cette Coupe de France par la réception d'une grosse équipe, à savoir le SA Mérignacais.
15: Ouais, exactement. Après, c'est vraiment le match plus, on va dire. C'est la petite cerise sur le gâteau qui a récompensé les efforts du début de saison. Les efforts faits aussi sur la saison dernière et puis qui montrent qu'on progresse et puis on va pouvoir se jauger et avoir un beau match avec cette réception.
26: Alors si je t'ai mis dans la causerie d'avant-match, c'est justement savoir un petit peu ce que tu vas raconter à tes joueurs avant ce match-là. Est-ce que, comme on joue un gros, est-ce qu'on va installer un bus devant le but ou te connaissant, non, pas du tout, on va opter pour autre chose?
15: Eh bien, tu me connais plutôt bien. J'ai un peu de mal avec ce principe du bus. C'est quelque chose que je ne sais pas faire. J'aime trop le foot. Pour garder un bloc bas, envoyer des avions devant, attendre que ça passe. De toute façon, avec les nouvelles règles en plus, on ne peut pas forcément gagner du temps maintenant.
26: Alors
15: que ce soit sur les remises en jeu ou autre. Donc déjà, pour casser le rythme. Et puis, ce n'est pas quelque chose que j'affectionne particulièrement. Donc moi, je pense qu'il faut qu'on joue avec nos armes comme l'adversaire viendra avec ses armes. Et puis, un match de football, 90 minutes, 11 humains contre 11 humains, et on verra ce que ça donne.
26: On y croit, à l'exploit?
15: Ah ben sinon je ne joue pas, si je n'y crois pas. Non, bien sûr, on le voit tous les ans en Coupe de France. Donc on se dit, pourquoi pas nous? Après, il faut mettre les ingrédients. La motivation, je pense que ça ne sert à rien que je les surmotive, à mon avis, c'est déjà fait. Voilà, c'est un match que tout le monde attend. Que ce soit les supporters, les dirigeants, les joueurs, évidemment. Tout le monde a envie de jouer ce match, de faire bonne figure. Et comme je leur ai déjà dit et que je vais leur redire, là, ce qu'il faut, c'est mouiller le maillot pour avoir aucun regret, en fait.
26: C'est un match qui peut être utile dans cette saison?
15: Oui, un match, de toute façon, c'est toujours utile. Hein. Déjà, moi, je leur avais vendu la Coupe de France comme une fin de préparation officielle, puisque l'objectif reste quand même d'être prêt pour le championnat. Et c'est vrai que je leur dis toujours, c'est de la prépa officielle. Voilà, on a fait nos matchs amicaux, et là, on est sur la Coupe de France. On sait très bien, j'espère, mais logiquement, on ne devrait pas aller au bout de la Coupe de France.
2: En principe.
15: En principe, ouais, c'est pas.
26: Non, non, mais restons prudents, on ne sait jamais.
15: C'est pas écrit comme ça, on ne sait jamais exactement. Mais après, non, voilà, c'est ça, c'est du bonus, il faut se transcender pour ne rien regretter, en fait.
26: C'est la fête demain soir à l'Irak, en tout cas.
15: Là, par contre, ça, je pense que oui. C'est la fête demain soir à l'Irak, et en cas de victoire, ce sera la fête également après-demain, après-après-demain et après-après-après-demain, je pense.
26: D'accord, donc s'il y a victoire, c'est pas la peine qu'on t'appelle, quoi.
15: Tu peux toujours essayer, je vais répondre, mais je suis pas maître de ce que je vais te dire.
26: D'accord, je prends bonne note. Bon, en tout cas, on vous souhaite de prendre du plaisir. Je crois que c'est déjà ça, hein, le plus important demain soir, c'est de prendre beaucoup de plaisir.
15: Merci beaucoup, Seb.
26: À très bientôt et bon match.
15: À bientôt, merci, bye. Ciao.
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26: Et oui, comme on a pas mal de clubs qui sont toujours qualifiés en Coupe de France et un certain nombre également en Coupe de Nouvelle-Aquitaine, on a de chouettes affiches au programme. Et pour commencer, ce derby. Alors, on regrette toujours d'avoir des derbys en Coupe de France. Effectivement, on ne fait pas en principe ce genre de compétition pour tomber face aux voisins. C'est malheureusement ce qui arrive à Porte d'Aquitaine et Beau et Bon Encontre, hein, deux équipes situées d'à peine quelques kilomètres, qui sont également à un niveau près, puisque Porte d'Aquitaine 47 évolue en Régional 2, alors que Beau et Bon Encontre évolue en Régional 1, donc on sait qu'on va perdre une de nos deux cartouches sur ce tour-là, c'est un petit peu dommage, mais ça devrait nous donner une belle affiche, ça sera demain soir à Pont-du-Casse, à 19h, hein, à Pont-du-Casse, il y a des choses hein, ce week-end à voir. Toujours en Coupe de France dans ce troisième tour, Villeneuve-sur-Lot qui évolue en Régional 3, accueille Blanquefort en Régional 3, que des gros matchs hein, pour les Villeneuvois en ce début de saison. Miramont qui a débuté difficilement son championnat après avoir été promu en Régional 3, ils ont été battus 5-1 ce week-end, ou 4-1 pardon, accueille un très gros morceau lui aussi, hein, Miramont accueille le Bousca, équipe de Régional Régional 1, hein, ça va être également du très très costaud pour les hommes de Rakibou Moumouni. Et on est curieux de voir ce que va nous faire cette équipe de l'OS Agenais. L'OS Agenais promu en D1, qui a réalisé un début de saison incroyable, qui a déjà éliminé une Régional 3 en Coupe de France, qui a passé 13 buts à l'équipe de Gontaut lors de la première journée de championnat et qui accueille ce dimanche l'équipe de Médoc Atlantique qui évolue en Régional 2. Là, on dit pourquoi pas. Donc, on observera ça avec beaucoup d'attention. En Coupe Nouvelle Aquitaine, c'est le deuxième tour. Et là aussi, des derbies, malheureusement, avec Saint-Colomb-de-Lauzin qui évolue en D2 et qui accueille une Régionale 3, à savoir Casse-Neuil. Bergerac qui évolue en Régionale 3, qui accueille le voisin Montflanquin qui évolue en D1. Confluent 47 qui est en D1 et qui accueille Coteau-Pêcherment. Ça risque d'être difficile hein, pour cette équipe de Confluent. Coteau-Pêcherment est un gros morceau de Régional 3, comme l'ont pu le constater le week-end dernier les Villeneuvois.
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26: Ah ouais, non, mais aujourd'hui, c'est vendredi, ouais, voilà, et partout paravolo. Enfin, tu restes là quand même, tu t'en vas pas, Patrice. Hein,
18: non, il faut que j'arrête jusqu'à midi au moins.
26: Tiens le coup. Hein, donc, on s'arrête à la vie des clubs,
18: oui,
26: hein, le tour des stades, on verra après.
18: Oh là là, l'équipe à suivre, c'était l'équipe à suivre,
26: c'est l'équipe à suivre. Et cette équipe à suivre, c'est l'équipe du MAS. L'équipe du MAS qui est en Régional 3, qui va se déplacer à Limeuil en D1. Cette équipe du MAS qui a bien recruté cette saison et qui a mal commencé son championnat pour parler avec nous de cette rencontre, son coach, Smati Kenaka. Smati, bonjour.
19: Bonjour.
26: Bon, Smati, on vous a un petit peu vendu à l'intersaison. C'est vrai que vous avez bien recruté, vous avez bien bossé, vous avez des objectifs cette saison. Et puis, la semaine dernière, en championnat, en première journée, il y a ce 3-0 sur la pelouse de Doisit. C'est fini, c'est oublié, on a digéré.
19: Oui, de toute façon, il faut vite passer à autre chose. C'était un dimanche compliqué.
26: Mais ça va, ça va.
19: On avait bien démarré, mais le problème c'est que en deuxième mi-temps on est resté au vestiaire. Mais il faut passer à autre chose. Il reste 21 matchs et puis il y a la Coupe de France aussi qui a une belle parenthèse au championnat. Donc ouais, dès demain avec encore un long déplacement, mais il va falloir oublier ça pour repartir de l'avant.
26: Est-ce que ce tirage, c'est plutôt un bon tirage justement pour rebondir après cette déconvenue?
19: Ouais, je pense pas qu'on puisse dire que ce soit un si bon tirage que ça, parce que déjà c'est à l'extérieur. Enfin, c'est une équipe, certes, une division en dessous, mais qui a bien démarré son championnat, elle, qui a remonté 4-3 à domicile, donc il y a des, qui est en pleine confiance. Et puis voilà, hein, devant son public, pour aller chercher les maillots, je pense qu'ils seront surmotivés. Ça ne veut pas dire qu'on ne le sera pas aussi, mais y a, je ne pense pas qu'il y ait de bons tirages. De toute façon, quand on arrive à se...
26: Et on l'a vu, hein, d'ailleurs, parce que la plupart des clubs Lot-et-Garonne n'ont pas été vernis quand même. Hein.
19: Oui, tout à fait. C'est vrai qu'il y a des équipes qui jouent des RN, qui jouent, voilà, qui jouent des gros morceaux. Nous, on va chez CD1, c'est sûr. Mais moi, je le répète, c'est à l'extérieur. Et c'est jamais extérieur, parce que c'est une équipe qui a déjà passé deux tours et qui est ton pas. Mais c'est sûr que... Il y a toujours ce truc de se dire qu'on aurait aimé, jouer une équipe à domicile de D1, ça aurait été l'idéal aussi, parce que sinon il aurait fallu se déplacer, ça avait été un plus bas écart. Mais moi, faut quand même rester très très très méfiant sur ce déplacement et pas penser que.
26: Prudence pour ce déplacement, hein, pour le MAS, on l'a entendu, hein, Smati. En fait, Smati sortait d'un rendez-vous, il repart sur un autre rendez-vous. Donc voilà, hop, on l'a retrouvé. On vous souhaite un bon match demain et l'occasion aussi de se remettre en confiance pour aborder la deuxième journée de championnat qui, on le sait, hein, ce championnat est la priorité du côté du MAS cette saison.
19: Ouais, merci.
26: À bientôt, Smati.
19: À bientôt, au revoir.
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26: Ah, le tour des stades, ça y est, cette fois-ci, on y est. Avec donc cette Coupe de France, hein, où on a pas été gâtés au tirage. Hein, mais allez, on croit en nos clubs Lot-et-Garonne, ils nous ont fait plaisir lors des deux premiers tours. Les exploits sont possibles, allez, notamment ceux de Nérac qui évolue en D2, qui accueille l'équipe du Hayan qui évolue en Régional 3. Attention, cette équipe de Nérac, elle est en pleine reconstruction et elle est en pleine bourre. Le Porfeugol, de son côté, en D2, se déplace à Sainte-Hélène, une équipe qui a glissé jusqu'en D1. Le SU Agen, en revanche, sera favori face à Médoc Océan qui évolue un échelon en dessous en Régional 3. Castionnès qui évolue en D2 devra se surpasser s'il veut arracher la qualif. Ça sera sur la pelouse de Mussidan Saint-Médard qui évolue une division au-dessus en D1. Le FC Marmande, en revanche, devrait faire le job du côté du Pays Pau-Montois qui évolue en B2. Plus compliqué pour l'Assa en B1 qui se déplace à Cadojac, équipe de Régional 3. On passe à la Coupe d'Aquitaine, c'est le deuxième tour. Sainte-Livrade, pas gâté Sainte-Livrade. Sainte-Livrade qui évolue en D2 et qui accueille Prigorieux pour son arrivée en Coupe Nouvelle-Aquitaine. Ils sont ravis, les hommes de Fabien Bernard. Prigorieux, grosse équipe, hein, de Régional 2. Gonto qui évolue en D1 accueille Coutras, équipe de Régional 3. Lognac accueille une équipe de D1, elle aussi, Alliance de la Drone. Le gros morceau, il est pour la Roque-Timbaud, équipe de D4 qui va accueillir Audenge, équipe de R2. Dépaysement assuré, même si on reste à domicile. Les Roquentins prendront, on l'espère, un maximum de plaisir. Derby entre Tonnins et Castelmoron. Astafor qui est en D3 accueille la Sauveterre qui est en D2. Virazé Pumiclan qui est en D1 sera favori à la Motte Montgauzy qui évolue en D3. Et enfin, c'est le premier tour de la Coupe 47. Le FC Saverien sera à Penne-Saint-Sylvestre, Pujol à l'AS Passage FC, Fumel à Marcellus Concumon, Montbahut accueille Beaupuy, deux équipes de D4, Bias sera à Saint-Cernin, Sos accueille la Montjoie, Clairac accueille Saint-Maur et AGRC sera au Soleil Français.
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0: Basket.
26: C'est globalement la deuxième journée de championnat. Je dis globalement parce que ça concerne la Nationale 2 et la Nationale 3 masculine.
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26: Les points chauds du week-end sont donc cette deuxième journée en poule B de National.

0: opposé sera à Tours Métropole 2, tandis que Villeneuve, vainqueur de son premier match, accueille Touraine BC.
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0: On a parlé du GAB chez les garçons. On va désormais parler basket féminin avec le retour du championnat de National 2 avec le GAB qui attaque sa saison demain à domicile face à Tournefeuille. Nouvelle saison pour les filles du GAB, toujours dirigée par Kader Boulefa, avec forcément l'envie de savoir ce qui a changé pendant l'été et quelles ambitions cette équipe peut nourrir cette année. Kader Boulefa qui est avec nous. Bonjour Kader.
3: Bonjour à tous. Bonjour.
0: Bon, on est prêt pour attaquer cette nouvelle saison ?
3: Eh bien, on a bossé tout le mois d'août pour arriver à la veille de cette première journée de championnat en essayant de mettre les bons ingrédients au mois d'août pour être prêt. Nous le sommes. Ouais. Dans tous les cas, on reçoit demain Tournefeuille, donc il faudra l'être à 20h demain soir.
0: Cette première saison, quand je dis cette première saison, pour toi, à la tête de cette équipe du GAB, ça avait été plutôt une bonne saison. Vous avez terminé dans le top 5, vous avez bien bossé. Sur quel secteur tu aimerais que cette équipe évolue cette saison pour passer un cap ?
3: Moi, je pense que surtout, notre équipe a été, a dû être remodelée suite à des arrêts où, on a eu la blessure de Pauline Lagardère sur le dernier match de à Pomarès et les arrêts de Mathilda Tournant, la capitaine de la saison passée,
0: Clémence Wolf, ouais, exact.
3: Donc du coup on a dû réadapter un petit peu notre façon de jouer et c'était des joueuses comme qui étaient là depuis plusieurs années qui avaient leur place et elles la défendaient très bien. Et on a dû donc réadapter notre équipe, notre façon de jouer, pour pouvoir être prêt. Donc on a fait appel à plusieurs joueuses qui ont, à ce jour, bien démarré sur la première partie de la préparation. Et aujourd'hui, on est à la veille, de la première journée de championnat. Et je pense que tout le monde a hâte de commencer.
0: J'imagine que cette équipe, pour l'instant, elle est un petit peu difficile à jauger. C'est pour ça aussi qu'on est pressé de rentrer dans le championnat pour voir un petit peu ce qu'on peut espérer cette saison.
3: Peut-être aussi. On a eu les arrivées de Mathéa Loisy, qui était une joueuse qui a évolué dans les centres de formation, qui a fait tout le cursus pour les sports centres de formation, qui était l'an dernier sur le club de Saumur à NF1. Qui est revenu sur la région. On a eu l'arrivée d'une ancienne gabiste, Zoé Larue, qui est partie faire tout le cursus U15 élite, U18 élite à Saint-Delphin. Et nous avons l'arrivée de Geneva Sangaré, qui vient apporter aussi une expérience sur le terrain et en dehors du terrain.
0: Tournefeuille, on sait qu'il faut s'en méfier de cette équipe, même si c'est une équipe qui certainement viendra sans pression demain soir.
3: Alors Tournefeuille, c'est une équipe promue, très belle équipe.
0: Ouais.
3: Pour moi, c'est pas un petit poussé, c'est une équipe qui s'est bien renforcée. C'est une équipe qui est coachée par une personne expérimentée. Qui a monté un bon collectif et une belle équipe. Donc nous, on va tout faire pour maintenir notre salle. On va dire un des objectifs, ce sera de maintenir notre salle invaincue. On va défendre, on va continuer. On va dire ce que j'avais mis en place l'an dernier. Travailler dur en défense, car la défense nous permet de gagner des matchs. On va dire, et là-dessus, on va être intraitable sur ce sujet-là. Voilà.
0: Ouais, comme l'an dernier, hein, fort en défense pour pouvoir essayer de gérer au mieux les matchs. Eh bien, écoute, on te souhaite une excellente saison et puis forcément, un bon premier match. On suivra effectivement la saison du GAB chez les filles tout le long de la saison sur Radio 4. Merci beaucoup, Kader, d'avoir été avec nous.
3: Merci.
0: À bientôt.
3: À bientôt, au revoir.
4: Le cyclisme est un sport plutôt simple.

0: plus vite possible sur un vélo. Dans sa version de loisir, le vélo est un moyen de transport qui consiste à griller des feux rouges tout en restant en vie.
1: Eh oui, on monte maintenant sur le vélo pour l'un des grands rendez-vous sportifs du week-end en Lot-et-Garonne et même l'un des rendez-vous historiques du calendrier cycliste départemental, à savoir le Grand Prix de la Tomate qui fête ce week-end, ce dimanche 13 septembre, très exactement, sa 75e édition, une course qui a vu passer et gagner quelques sacrés grands noms au fil des décennies, de Bernard Labourdette à Francis Castaing, Armand de las Cuevas, Pascal Hervé ou Laurent Roux. Dimanche, ce sont environ 130 coureurs qui sont attendus au départ pour tenter d'inscrire à leur tour leur nom au palmarès. Et pour nous présenter cette 75e édition, on retrouve Lilian Langella, l'un des organisateurs et quelqu'un qui connaît particulièrement bien cette course puisqu'il l'a lui-même remportée en 2024. Bonjour Lilian.
2: Bonjour.
1: Bon, vous voilà maintenant dans la peau de l'organisateur, quelque part, vous qui avez gagné cette tomate en 2024. Qu'est-ce qu'elle représente, cette course, pour un coureur, vous qui avez vu ça de près?
2: Ouais, alors bon, c'est le club qui organise la course. Moi, je suis dans le club, c'est pas moi qui organise particulièrement, mais...
1: Mais on fait partie des organisateurs.
2: Voilà, c'est ça. Mais c'est vrai que cette course, pour les coureurs, surtout les coureurs du Sud-Ouest, c'est un rendez-vous incontournable de fin de saison. C'est une des rares courses élites qui existe encore dans notre région. Et voilà, donc c'est sûr que pour les coureurs nationaux, mais particulièrement du sud de la France, c'est un des rendez-vous incontournables et c'est toujours un objectif de fin de saison.
1: 75 éditions, comment on explique une telle longévité de cette course?
2: Je pense qu'elle est vraiment ancrée dans le calendrier national français. Elle a eu son époque un petit peu de gloire avec vraiment beaucoup de coureurs au départ, des grands coureurs qui venaient de partout en France. C'est vrai que depuis quelques années, il y a un petit peu moins de coureurs et comme je l'ai dit, c'est vraiment des coureurs beaucoup plus locaux. Mais le club a à cœur de faire perdurer cette course et je pense que les coureurs sont attachés aussi, et les clubs de la région sont attachés aussi à cette course et ils aiment venir à Marmande pour faire la tomate.
1: Alors justement, vous... qui connaissait parfaitement cette course. Quel type de course est la tomate et comment elle peut se gagner, cette course?
2: La tomate et le Lot-et-Garonne, en général, dans l'esprit des gens, c'est un département qui n'est pas dur, qui est plutôt plat, qui n'est pas très compliqué, mais paradoxalement, c'est une course qui arrive très rarement au sprint. Du moins au sprint massif, ça arrive des petits groupes parfois, mais c'est assez rare. C'est une course qui est très usante, c'est une course de fin de saison qui est longue. Les organismes souvent sont fatigués, les coureurs ont parfois un petit peu moins envie, certains, donc c'est vrai que c'est des courses qui sont souvent débridées, ça part vite, ça part souvent d'entrée, la bonne échappée, et ensuite dans le final, cette échappée se redisloque et les meilleurs vont chercher la gagne.
1: C'est ceux qui ont encore de la caisse en cette fin de saison qui ont de bonnes chances de l'emporter en fait.
2: Ouais, c'est ça, c'est les coureurs qui ont réussi à garder de la stressure physique mais surtout mentale, et qui ont encore la niaque et l'envie d'aller vraiment se faire mal et faire la course pour aller chercher cette victoire.
1: On a un gros plateau cette saison?
2: On a un joli plateau, ouais. Enfin, ouais. On va être une centaine de coureurs peut-être, avec les quelques engagés sur place, donc c'est quand même pas mal. Voilà, pareil, depuis quelques années, c'est un peu plus compliqué d'avoir plus de 100 coureurs, donc on s'en satisfait. Au niveau de la densité des coureurs, il y a de jolies équipes, il y a Aix-en-Provence, il y a Blagnac, il y a le top 16... Voilà, il y a plusieurs belles équipes qui viennent, il y a plusieurs très bons coureurs dans ces équipes-là, donc il devrait y avoir une jolie course.
1: Le départ, ce dimanche, c'est à quelle heure?
2: C'est à 13h.
1: Départ à 13h. Il va faire bon pour faire du vélo ce dimanche, et ça sera une très belle épreuve. Merci beaucoup Lilian d'avoir été avec nous pour nous présenter cette fameuse course de la tomate à Marmande. Merci beaucoup et bonne course dimanche.
2: Merci à vous, à bientôt.
1: À bientôt.
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1: Allez, du Sport Express et on va commencer avec du beach running. Oui, du beach running. On va maintenant quitter les terrains, les gymnases pour aller sur la plage, direction la Seine-sur-Mer, où se déroulaient le week-end dernier les championnats de France de beach running, une discipline spectaculaire. T'as vu, avec l'accent.
6: Ouais.
1: Avec l'accent. Tu peux le refaire encore une fois, si
6: non,
1: tu veux, le beach rolling.
6: Je vois que je suis pas tout seul. Avec l'anglais.
1: Une discipline spectaculaire dérivée de l'aviron, où il faut courir, embarquer, slalomer entre les bouées, revenir à toute vitesse vers la plage et terminer au sprint. Bref, un truc de dingue, un truc pour toi ça, Patrice. Hein, une Lot-et-Garonnaise était de la partie le week-end dernier, c'est Manon Mazzini, engagée dans 3 épreuves et qui revient avec une médaille de bronze en 4 de couple sprint. Manon, bonjour.
7: Bonjour.
1: Alors j'ai expliqué ça de façon très très sommaire, mais avant de nous parler de votre médaille, vous pouvez nous expliquer exactement ce que c'est ce beach rowing, qui est concrètement, comment ça se passe?
7: C'était pas mal expliqué, mais du coup, il y a une distance à courir dans le sable qui est entre 40 et 80 mètres, selon la marée ou quoi.
1: Ouais.
7: Donc on court 80 mètres dans le sable avec un slalom, on saute sur le bateau, après on a un slalom gauche-droite à faire, un demi-tour boué, et on revient en sprintant dans l'eau et après en sprintant sur le sable.
1: D'accord, faut pas s'aimer en fait quand on fait ça.
7: Ça pique un peu, mais c'est chouette.
1: Physiquement, c'est vraiment très différent de l'aviron traditionnel.
7: Ah oui, ça n'a rien à voir. Déjà, les sensations sur l'eau, ce n'est pas les mêmes, puisqu'on est en mer.
1: Ouais.
7: Donc du coup, le bateau ne glisse pas pareil. C'est même une technique un peu différente pour pouvoir surfer sur la vague. Et ensuite, le fait d'enchaîner les parcours, en fait, on peut en enchaîner tous les 10 minutes quand on arrive en quart de finale.
1: D'accord.
7: Donc, toutes les 10 minutes, on refait un parcours, donc ce n'est pas du tout le même effort.
1: D'accord. Le parcours, il dure combien de temps, en fait, à peu près?
7: Entre 3 minutes maximum.
1: Ok. Oh, mais ça va alors, ça va.
7: Ouais, mais franchement, quand on arrive à la bouée, qu'il faut faire un demi-tour, c'est là où il faut être lucide et continuer à pousser, mais... C'est vraiment dur à arriver à la bouée, quoi.
1: Ouais, non, on imagine. Puis on imagine aussi que sur l'eau, avec le slalom, les demi-tours, cette mer qui enfin voilà, cette mer qui bouge, hein, forcément. Hein, c'est pas simplement un petit fleuve, c'est une mer qui bouge. J'imagine qu'il y a aussi beaucoup de parts d'imprévus là-dedans.
7: Oui, tout à fait. Ben avec le vent, les vagues. Alors le premier jour, il n'y en avait pas trop, donc ça allait. Mais le deuxième jour, effectivement, par exemple, sur les duels, selon le parcours où on était, on pouvait directement perdre. Parce qu'il y avait, un duel qui était avantagé en fonction du vent.
1: Alors vous étiez engagé en 3 épreuves. Vous êtes 8e de finaliste en solo, quart en double mixte, puis donc 7 médailles de bronze en quart de couple mixte. Racontez-nous un peu cette course pour la médaille.
7: Ah ben on était bien, on était ben du coup c'était la première fois qu'on ramait tous ensemble à l'équipage de Monaco. Après Monaco, l'habitude de ramer en mer. Moi j'ai l'habitude de ramer en 4 vu qu'on avait fait une médaille aussi avec les filles l'année passée. Donc c'est des bateaux qu'on connaît quand même, on sait se caler ensemble et ramer ensemble. Et dès le début, notre première course, elle n'était pas très bien. On ne savait pas si on allait passer en repêchage ou directement, mais on a eu de la chance, on est passé directement au niveau du temps. Donc, ce n'était pas une course si ratée que ça.
1: Okay.
7: Mais bon, on n'était pas trop fiers de nous, quoi. Donc, on a su ce qu'il fallait faire pour la prochaine course et ça a marché parce qu'on a eu le deuxième chrono général. Et du coup, on a après affronté les champions de France. En quart, du coup. Donc, du coup, c'était une très belle course. C'était très serré. On est parti devant jusqu'à la bouée. Et en fait, ils nous ont rattrapés au demi-tour parce que c'était le bateau est composé de personnes en équipe de France. Donc, ils ont l'habitude de faire ce virage assez compliqué. Et du coup, ils nous ont rattrapés là. Et voilà. Donc, on est passé en finale B pour la 3e ou 4e place.
1: Cette médaille de bronze, c'est l'aboutissement de la saison ou au contraire, vous avez d'autres objectifs derrière?
7: Alors là, c'était la fin de la saison, oui.
1: D'accord.
7: C'était l'aboutissement, un peu déçu pour le double et le solo, mais bon, on a quand même ramené une médaille, quoi.
1: Félicitations, Manon. Puis merci de nous avoir fait découvrir cette discipline. Honnêtement, on ne connaissait pas du tout. Le beach rowing. Hein,
6: ça serait bien de lancer une petite invitation pour Sébastien, parce que pour savoir un petit peu, comme il vient de découvrir ce
7: mais
6: sport.
7: Mais vous pouvez venir voir ceux du Lot-et-Garonne.
6: Exactement.
1: Il
6: n'y
1: a pas de sable ici. Il n'y a pas de sable.
6: Non, mais t'inquiète pas. On va trouver une solution, Manon. On va lui trouver une solution à Sébastien. C'est pas un problème.
1: Merci beaucoup, Manon. À très bientôt.
7: Merci à vous. Au revoir.
1: Et on va terminer ce Sport Express avec de l'athlétisme. C'est les 47e foulée du Petit Bleu ce dimanche 13 septembre à Agen. Hein, un gros rendez-vous, c'est la grosse course historique du département avec pas moins de 3000 dossards. Hein, 1000 sur les 5 km, 1400 sur les 10 km et 550 sur le semi. Il y avait déjà 1125 inscrits dès le 19 août, hein, soit à peu près la même chose que la saison dernière. Le programme à 8h, c'est la marche caritative de 10 km. À 9h, le départ simultané du 10 km et de semi-marathon. À 10h45, le 3000 enfants. À 11h15, le 1500. Et à 11h45, le 800. Tu t'inscris sur lequel déjà, moi, rappelle-moi, Patrice, je me souviens plus.
6: J'ai pas mon inscription sur moi, je m'en rappelle plus.
1: Là, il va falloir arranger tout ça, Patrice.
6: Ne t'inquiète pas.
1: Non, je m'inquiète pas. Voilà, c'est là-dessus que se referme.
6: Allez, les dieux du téléphone n'ont pas été avec toi aujourd'hui. Hein,
1: mais non, on s'en est sortis lundi. Allez, on a été un peu poissard, mais on s'en est sortis. C'est l'essentiel. On se retrouve lundi. Bon week-end à tous, c'était Patrice à la technique, salut.
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1: Les urgences de Villeneuve-sur-Lot continuent de fonctionner en mode dégradé, faute de médecins. Le service a besoin de 4 praticiens par 24 heures, mais les effectifs actuels ne permettent pas toujours d'assurer l'accueil classique tout en maintenant le SMUR. Résultat, un accès régulé par le 15, des fermetures temporaires et des réorientations de patients vers Agen ou Cahors. D'ailleurs, après une nuit de fermeture, là, cette nuit, l'accès aux urgences est encore régulé jusqu'à 18 heures ce soir. Il faudra contacter donc le centre 15 qui ensuite orientera. L'activité, elle, est censée reprendre normalement demain à partir de 9 heures. La direction estime qu'aujourd'hui, il faudrait 15 à 16 médecins avec davantage de permanents car le recours au remplacement reste aléatoire et un seul arrêt maladie peut désorganiser le planning. Une solidarité départementale existe, mais Agen et Marmande connaissent les mêmes tensions. Il y a quelques jours, les urgences de Marmande avaient déjà fermé. D'autres difficultés restent possibles dans les prochaines semaines, même si l'établissement espère combler progressivement les trous du planning. Le plan climat adaptation sécheresse incendie, aussi baptisé CASI, doté de 1,3 milliard d'euros au niveau national, va être décliné en Lot-et-Garonne pour soutenir les exploitations touchées par la sécheresse, les canicules et les incendies. Le dispositif prévoit le versement des indemnités de solidarité nationale pour perte de récolte, un dégrèvement collectif de taxes foncières sur le non bâti, le maintien des aides aux carburants et aux engrais, ainsi qu'un versement anticipé de 75% des aides de la PAC. Une enveloppe spécifique de 3 millions sera également consacrée aux exploitations les plus en difficulté, notamment pour financer l'achat de fourrage, de semences et de plants. Le préfet réunira lundi la Chambre d'agriculture, les syndicats, les partenaires et les élus afin de définir les critères permettant d'attribuer rapidement ces aides aux exploitants les plus durement touchés. Et puisqu'on parle agriculture, on va continuer à l'évoquer sur un plan plus politique avec Yoann Verdier qui a pris la tête du groupe d'opposition de droite et du centre au conseil départemental de Lot-et-Garonne, succédant à Pierre Chollet, vous l'entendiez ce matin sur notre antenne. L'ancien maire de La Fox veut concentrer son action sur 3 priorités, santé et proximité, les territoires et les solidarités. Il a insisté notamment sur les difficultés d'accès aux soins et sur la nécessité de mieux évaluer l'utilisation de l'argent public. À l'approche des départementales de 2028, Yoann Verdier assure toutefois ne pas vouloir entrer dans la logique des candidatures, préférant répondre d'abord aux urgences du territoire. Et parmi ces urgences, donc, la question de l'agriculture et de la gestion des incendies.
2: Il y a beaucoup d'urgences en ce moment, oui. Ouais. Il y a l'urgence agricole et celle de l'eau, parce que nos exploitations doivent pouvoir continuer à produire. Je crois qu'il faut vraiment associer les acteurs dans la réflexion et dans la recherche de solutions. Donc, il est urgent de travailler avec nos agriculteurs les diverses solutions possibles et il faut se mettre autour de la table rapidement. Et enfin, il y a aussi un autre sujet d'actualité, c'est la question des moyens de nos secours, parce que notre SDIS doit pouvoir répondre à des interventions toujours plus nombreuses et plus complexes avec la aussi un été particulièrement difficile qui vient de passer, une véritable situation de crise, mais qui est amenée à se reproduire. Donc, on doit le considérer et puis pouvoir mettre tous les acteurs autour de la table, c'est-à-dire les pompiers, mais aussi les élus, les maires qui étaient en première ligne, les élus départementaux, évidemment, et tous ceux qui ont contribué, à savoir qu'il y avait aussi pas mal d'agriculteurs qui ont prêté main forte et qui ont été précieux dans la gestion de cette crise.
1: Donc, le département doit mettre plus d'argent pour les pompiers au sein du SDIS, hein, puisque c'est le service départemental d'incendie et de secours et que la présidente du conseil d'administration en l'espèce, c'est Sophie Borderie.
2: C'est peut-être une solution. En tout cas, je crois que la problématique est complexe, que les crises sont un révélateur de faiblesses préexistantes et il y a sûrement la question des moyens. Mais la première urgence, c'est d'objectiver par un débriefing de cette crise de l'été, d'objectiver les besoins en mettant tous les acteurs autour de la table rapidement.
1: Yoann Verdier, président du groupe 100% Lot-et-Garonne au sein du conseil départemental. La Chambre de métiers et de l'artisanat de Nouvelle-Aquitaine va remettre aujourd'hui des chèques à 2 entreprises artisanales du département touchées par la tempête Nils au mois de février dernier. Coupures d'électricité, inondations, ateliers détruits ou arrêts d'activité avaient lourdement affecté plusieurs professionnels. 4 entreprises du département ont été retenues pour bénéficier du fonds de calamité des chambres de métiers. 2 d'entre elles recevront officiellement leur aide aujourd'hui, donc Villa Saada à Marmande et l'activité de teinturerie végétale de Catherine Allart à Saint-Pardoux-du-Breuil. Ce fonds peut accorder jusqu'à 1500 euros aux artisans sinistrés. Du sport avec le SUA qui se déplace ce soir à Grenoble avec l'objectif de montrer un tout autre visage après deux lourdes défaites face à Aix-en-Provence puis à Brive, dernier de Pro D2 avec 0 point. Le SUA veut retrouver davantage de discipline, de précision et surtout son rugby. Et puisqu'on parle du SUA, sachez que le club a été condamné par le conseil de prud'homme à verser 86 400 euros à son ancien capitaine Vincent Farré. La justice a estimé qu'une promesse d'embauche acceptée par le joueur valait contrat pour la saison 2025-2026. Le SUA conteste cette décision et a fait appel, ce qui suspend pour l'instant le versement. Vincent Farré, qui avait quitté le club en 2025, estime avoir été écarté malgré un accord écrit. Le président, Jean-François Fontenot, invoque quant à lui des inquiétudes liées à l'état de santé du joueur. On termine avec la commune de Mont-Saint-Pron-Libos et Fumel-Vallée-du-Lot, la communauté qui lance une enquête auprès des habitants et des usagers de la gare de Mont-Saint-Pron. Objectif, mieux connaître leurs habitudes de déplacement, les difficultés rencontrées et leurs attentes en matière d'accès, de stationnement, de dessertes et de services. Les réponses doivent permettre d'orienter les futurs aménagements autour de cet équipement jugé structurant pour le territoire. Le questionnaire est accessible en ligne à tous les habitants et usagers. Il ne prend que quelques minutes à remplir et chaque réponse doit contribuer à mieux dimensionner les futurs aménagements de la gare. Voilà, c'est là-dessus que se referme cette édition. Excellent week-end à toutes et à tous.
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1: C'est un magnifique week-end qui se profile sur l'ensemble de notre territoire, Lot-et-Garonnais, ainsi qu'en Dordogne. Déjà ce vendredi après-midi, il va faire beau, il va faire bon, pas trop chaud, autour de 24 degrés à l'ombre sur l'ensemble du département. Demain, pareil, très très belle journée avec un mercure légèrement en hausse dans l'après-midi, avec des températures de l'ordre de 25 ou 26 degrés à l'ombre sur tout le Lot-et-Garonne. Et dimanche, on va grimper encore un petit peu pour atteindre les 28 par exemple sur le Villeréalais, toujours température à l'ombre sous abri. Le début de semaine prochaine devrait être beau et chaud avec grand soleil, ciel bleu pour tout le monde et des températures qui dépasseraient les 30 degrés, 30, 31, annoncées pour lundi et mardi, avant une légère baisse annoncée à partir de mercredi où on culminerait à 26 ou 27 degrés, toujours sous le soleil et un beau ciel bleu.
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1: À Villeréal, décès de Madame Marie-Louise Bals, née Coulier, dite Louisette, survenue à l'âge de 95 ans. Les obsèques religieuses seront célébrées aujourd'hui en l'église de Saint-Vivien à 15h, suivie de l'inhumation au cimetière de Saint-Vivien. À Fumel, décès de Madame Arlette Richard, survenue à l'âge de 95 ans. Ses obsèques religieuses seront célébrées lundi 14 septembre en l'église Notre-Dame de Libos à 11h. L'inhumation aura lieu au cimetière de Libos. La réunion du deuil aura lieu à l'église. Cet avis est communiqué par les pompes funèbres Duroux Ribeiro de Fumel. À Montflanquin et Sainte-Livrade-sur-Lot, Mélanie, son épouse, Anaïs, Dylan, Esteban et Ryan, ses enfants, Pascal, son papa, Cédric, son frère, parents et amis, profondément touchés par les marques de sympathie qui leur ont été témoignées lors du décès de M. Anaël Lefranc, remercient toutes les personnes qui se sont associées à leur deuil.

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0: 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Tout de suite, les infos.
1: Bonjour à tous, à la une de l'actualité ce midi, coup de frein sur la croissance en France, l'agence du médicament alerte sur certains contraceptifs féminins et puis plusieurs films français en lice pour représenter la France aux Oscars. Avant ça, un coup d'œil sur le ciel cet après-midi, on a des nuages sur une grande partie du territoire, notamment en Normandie, dans les Hauts-de-France et en Bretagne. En revanche, autour de la Méditerranée et sur la côte atlantique, le temps restera plus dégagé. Les températures maximales, 20 degrés à Dunkerque, 23 à Rouen et Clermont-Ferrand, 24 à Belfort et au Mans, 25 à Rennes, 26 à Dijon, 30 à Montpellier et on attend une hausse des températures sur l'ensemble du pays. À la une de l'actualité, la France ne devrait finalement enregistrer que 0,5% de croissance cette année. Le gouvernement divise ainsi par deux sa prévision initiale pour 2026 et espère un rebond à 1% en 2027. Conséquence, Bercy reconnaît que maintenir le déficit public à 5% du PIB cette année n'est plus possible. Le nouvel objectif sera précisé dans les prochains jours. Sophie Binet réclame une hausse des salaires et un blocage des prix du carburant. Face à ce qu'elle décrit comme une colère immense dans le pays, la secrétaire générale de la CGT demande aussi d'indexer les salaires sur les prix. Elle appelle les salariés et les fonctionnaires à se mobiliser. Une journée de grève et de manifestation est prévue le 29 septembre. Et Fabien Roussel appelle les Français à se mobiliser contre la hausse des prix de l'énergie. Le patron du Parti communiste menace ce matin d'un mouvement sur les ronds-points si le gouvernement n'agit pas dans les jours qui viennent. Il évoque une mobilisation comparable à celle des Gilets jaunes en 2018 devant les préfectures, les sous-préfectures et les lieux du pouvoir. Le gouvernement compte accélérer l'électrification dans 109 territoires français. Près de 7000 communes sont concernées, soit plus d'un Français sur quatre. Mylène Desbacq.
2: Oui, et l'objectif, c'est de réduire l'utilisation du gaz et du pétrole, notamment pour le chauffage et les transports. Le gouvernement prévoit de flécher en priorité vers ces territoires les financements de son plan d'électrification. Une enveloppe globale de 10 milliards d'euros issue des certifications d'économie d'énergie. Parmi les zones retenues, il y a la Corse, le Pays Basque, la Martinique ou encore la Réunion. Concrètement, l'État veut encourager la sortie du gaz et du fioul pour se chauffer, mais aussi développer davantage les bornes de recharge pour les voitures électriques. L'agriculture et l'artisanat sont également concernés. L'enjeu est aussi de réduire la dépendance de la France aux énergies fossiles importées, comme par exemple le gaz et le pétrole qui représentent encore 60% de l'énergie consommée dans le pays.
1: Merci Mylène. Une deuxième phase du plan doit être lancée en octobre. Nouvelle reconstitution dans l'affaire Jubilard. Elle aura lieu début octobre, à quelques mois du procès en appel de Cédric Jubilard. Il est prévu du 30 avril au 14 mai prochain à Toulouse. Une première reconstitution avait été organisée en décembre 2022. Cette nouvelle étape intervient après les aveux de Cédric Jubilard en juillet et la découverte cet été d'ossements attribués à son épouse Delphine. Près de 2 millions de femmes qui utilisent ou ont utilisé certaines pilules contraceptives à base de désogestrel vont recevoir un avis médical. En cause, un risque faible de développer un méningiome, une tumeur généralement non cancéreuse. Isabelle est sage-femme, elle nous explique.
3: Pas d'affolement, puisque les femmes qui prennent des contraceptifs à base de désogestrel ont reçu un courrier adressé par l'agence de sécurité du médicament les informant du risque de méningiome. Ce risque, il est connu pour 67 000 femmes qui prennent cette contraception. Le danger, il apparaît lorsqu'on a un méningiome, qui est une tumeur du cerveau, hein, qui est présente au niveau des méninges, c'est-à-dire l'enveloppe du cerveau. Et cette tumeur, elle est bénigne. Le méningiome, il est bénin. Par contre, les fiches posologiques des contraceptifs vont devoir évoluer en incluant cet effet secondaire.
1: Et l'agence du médicament appelle les femmes à ne surtout pas arrêter leur contraception sans avis médical. Le risque augmente notamment après plusieurs années de traitement, mais il reste faible. En cas de maux de tête persistants, de troubles de la vue, de l'équilibre ou du langage, il est recommandé de consulter un médecin. 25 ans après, les États-Unis commémorent aujourd'hui les attentats du 11 septembre. En 2001, 4 avions avaient été détournés par des terroristes d'Al-Qaïda. 2 avaient frappé le World Trade Center, 1 le Pentagone et le dernier s'était écrasé en Pennsylvanie. Ces attaques ont profondément marqué l'Amérique et ouvert une nouvelle ère dans son histoire. Enfin, 5 films sont encore en lice pour représenter la France aux Oscars 2027. La bataille, De Gaulle, L'âge de fer, qui a attiré environ 3 millions de spectateurs. Mais il y a aussi Le Corset, La Gradiva, L'Inconnu et Le Minotaure qui complètent la sélection. Le CNC choisira le candidat français après les auditions du 16 septembre. Voilà, c'est la fin de ce journal. Excellent après-midi à tous.

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Soul Music, c'est l'occasion d'écouter sur Radio 4 les grands succès de la musique noire de l'âme apparue à la fin des années 50. Lors de la première émission de cette série, on avait entendu Otis Redding. On l'entend ici aussi dans le générique Fa Fa Fa. On va l'entendre peut-être dans la chanson qui est la plus connue de lui, Dock of the Bay. On entend siffler à la fin parce qu'il n'avait pas eu le temps d'enregistrer le dernier couplet, parce qu'il est mort 3 jours plus tard dans un accident d'avion alors qu'il n'avait que 26 ans. Cet accident a eu lieu le 10 décembre 1967.

Bonjour à tous, à la une de l'actualité, effacer la dette française serait illégal, dangereux et inutile. C'est la réponse du gouverneur de la Banque de France à la proposition de Jean-Luc Mélenchon. Emmanuel Moulin estime ce matin qu'une annulation de dette détenue par la Banque Centrale Européenne serait contraire au traité et risquerait d'alimenter l'inflation et de faire grimper les taux d'intérêt. Le dérèglement climatique pourrait coûter cher à l'économie française. Sans nouvelles mesures d'adaptation ou de réduction des émissions de gaz à effet de serre, le PIB pourrait reculer de 3,5% d'ici 2050. Une note du ministère de l'économie présentée ce matin par Roland Lescure. Fabien Roussel appelle les Français à se mobiliser contre la hausse des prix de l'énergie. Le patron du Parti communiste menace ce matin d'un mouvement sur les ronds-points si le gouvernement n'agit pas dans les jours qui viennent. Il évoque une mobilisation comparable à celle des Gilets jaunes en 2018. Devant les préfectures, les sous-préfectures et les lieux de pouvoir. Nouvelle reconstitution dans l'affaire Jubilar. Elle aura lieu début octobre, à quelques mois du procès en appel de Cédric Jubilar, prévu du 30 avril au 14 mai prochain à Toulouse. Une première reconstitution avait été organisée en décembre 2022. Cette nouvelle étape intervient après les aveux de Cédric Jubilar en juillet et la découverte d'ossements attribués à son épouse Delphine. À l'étranger, 5 morts et une quarantaine de blessés, dont 3 grièvement dans un accident de car en Suisse. Le véhicule transporter des touristes néerlandais lorsqu'il a quitté la route avant de se renverser hier dans le canton des Grisons dans l'est du pays. Les circonstances de l'accident restent à déterminer, l'identification des victimes est en cours. Un quart de siècle après, l'Amérique se souvient du 11 septembre. Les États-Unis rendent hommage aujourd'hui auprès de 3000 victimes des attentats de 2001. À New York, le vice-président Jed Evans va participer aux cérémonies avec les anciens présidents Joe Biden, Barack Obama, Bill Clinton et George W. Bush. Donald Trump se rendra de son côté au Pentagone, lui aussi frappé il y a 25 ans. Toujours aux États-Unis, en tennis, l'US Open, les demi-finales messieurs à suivre ce soir. Alexander Zverev affronte Karen Khachanov. Et puis la nuit prochaine, le duel 100% américain entre Frances Tiafo et Ben Shelton. Du football, et hier soir, Lens a remporté son match en Ligue des Champions pour la première journée, 3-2 sur le terrain du Slavia Prague. Les Sang et Or étaient pourtant menés 2-1 avant le temps additionnel. Et puis du rugby aussi ce week-end avec le top 14, c'est la deuxième journée. Demain, plusieurs matchs sont prévus. Racing 92, Lyon, Perpignan-Castres et Clermont Stade Français à 16h35. Toulon-La Rochelle à 21h. Et le choc entre le Stade Toulousain et Bordeaux-Bègles dimanche soir à 21h05. Belle journée à tous.

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1: C'est le moment de retrouver vos petites annonces sur Radio 4. Des objets à vendre, du matériel agricole, des recherches, des propositions de services. Bref, il y en a pour tous les goûts. Alors prenez de quoi noter et c'est parti. Première annonce, à vendre un barbecue à gaz à poser sur une table. Il est proposé à 30 euros. Toujours à la vente, du bois de chauffage de chêne coupé en 1 mètre 50 ou 30 cm. Du bois de chauffage de châtaignier est également disponible. À vendre également un pressoir à vendange, une cuisinière à bois ainsi qu'un congélateur coffre Liebherr de 360 litres. Et puis si vous cherchez un peu d'espace supplémentaire, un garage de 20 mètres carrés est alloué à Monsempron-Libos, près de la place centrale. Place maintenant aux annonces agricoles. À vendre 500 piquets de châtaigniers en 2 mètres, un gyrobroyeur d'1 mètre 60, un décompacteur 3 dents Razol ainsi qu'un bâti de chargeur Mailleux pour classe 697 ou autre modèle. Du foin et de la paille sont également proposés à la vente en bottes rondes et carrées, ainsi que des boules de vieux foin pour le paillage et du foin en bottes rondes. Et 20 boules de fourrage sont à donner. On cherche de la paille en bottes rondes ou carrées, ainsi que de la luzerne en petites bottes. Changement de registre avec les véhicules, à vendre une Citroën C1 essence 3 portes de l'année 2008, boîte manuelle, 4 chevaux avec 178 000 km, le prix demandé est de 2500 euros à débattre. Pour les amateurs de vélo, 2 vélos sont proposés, un pour hommes et un pour femmes, à 30 euros les deux. Et 3 autres vélos pour adolescents sont également disponibles, c'est 2 VTT et un vélo de route, à 15 euros les 3. Petite recherche du côté des animaux, une personne cherche des tourterelles. Et puis en logement, une auditrice cherche une maison de plein pied à louer avec 2 chambres sur le Fumélois à proximité des commerces. Budget prévu entre 300 et 400 euros de loyer. Enfin, quelques propositions et recherches dans le domaine de l'emploi. Un auditeur propose ses services pour le nettoyage et la stabilisation des noisettes. Et une soignante cherche un emploi auprès de personnes âgées, notamment pour des gardes de nuit, la toilette, les repas, les courses et l'entretien de la maison. Elle recherche sur le secteur de Villeneuve et dans un rayon de 5 km avec paiement par chèque emploi-service. Voilà pour les petites annonces du jour, des ventes, des recherches, des services ou du matériel. Peut-être avez-vous trouvé votre bonheur ou peut-être avez-vous justement une annonce à faire passer. Alors n'hésitez pas à appeler la radio le matin au 05 53 36 60 50. Très bonne journée à toutes et à tous et à bientôt pour de nouvelles bonnes affaires sur Radio 4.

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2: Vous habitez Villeneuve-sur-Lot et vous êtes retraité ? Alors ouvrez grand vos oreilles, la maison des aînés pourrait bien devenir votre nouveau point de rendez-vous. Activités sportives, sorties, ateliers, culture, rencontres, derrière son nom un peu sage se cache une structure pleine d'énergie, pensée pour rester actif, se faire plaisir et surtout garder le contact avec les autres. Une structure qui dépend du pôle senior du Centre communal d'action sociale et qui place le bien-être et la prévention au cœur de ses missions. Régis Briou, son responsable, nous en dit plus sur le programme proposé cette année.
3: Ça va être une année pleine de rebondissements puisqu'il y a beaucoup plus d'activités, beaucoup plus de choses nouvelles, avec beaucoup plus de gym stretch. On va faire du pilates sur chaise, du yoga sur chaise. Il y en avait, mais pas assez, parce que c'est vrai qu'on a des personnes qui sont de plus en plus âgées et qui ont besoin d'activités physiques. Après, il y a tout un panel aussi dynamique. Il y aura bien sûr des sorties vélo. Plus quotidienne. Il y aura aussi tout ce qui est Zumba, gym dynamique, sans oublier de la mémoire, bien sûr. On va continuer en sachant que voilà, nous avons de plus en plus de personnes et tout le monde est intéressé pour faire toutes ces activités-là, sans oublier l'art déco et la culture, bien sûr.
2: Il y a aussi des ateliers de sport sur Nintendo Switch qui rassemblent de nombreux adeptes et génèrent de nombreux fous rires, de la chorale, du théâtre, des ateliers d'écriture. Et bien entendu, l'équipe propose à l'année un programme de sorties, d'animation, de conférences, des fêtes pour s'entretenir la tête, les jambes et cultiver sa bonne humeur. Les inscriptions viennent de démarrer, elles se poursuivent dans les prochains jours, mais mieux vaut ne pas tarder. L'an dernier, celle que tous appellent la MDA, comptez 610 adhérents. Toutes les informations pratiques sont à retrouver sur le site de la mairie www.villeneuve-sur-lot.fr ou par téléphone à la Maison des Aînés.
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1: Merci d'écouter Radio 4, nouveau point sur l'actualité locale dans le Lot-et-Garonne et en Dordogne. Pierre-Anthony Épinette.
2: Les urgences de Villeneuve-sur-Lot continuent de fonctionner en mode dégradé, faute de médecins. Le service a besoin de 4 praticiens par 24 heures, mais les effectifs actuels ne permettent pas toujours d'assurer l'accueil classique tout en maintenant le SMUR. Résultat, un accès régulé par le 15, des fermetures temporaires et des réorientations de patients vers Agen ou Cahors. D'ailleurs, après une nuit de fermeture, là, cette nuit, l'accès aux urgences est encore régulé jusqu'à 18h ce soir. Il faudra contacter donc le centre 15 qui ensuite orientera. L'activité, elle, est censée reprendre normalement demain à partir de 9h. La direction estime qu'aujourd'hui, il faudrait 15 à 16 médecins avec davantage de permanents car le recours au remplacement reste aléatoire et un seul arrêt maladie peut désorganiser le planning. Une solidarité départementale existe, mais Agen et Marmande connaissent les mêmes tensions. Il y a quelques jours, les urgences de Marmande avaient déjà fermé. D'autres difficultés restent possibles dans les prochaines semaines, même si l'établissement espère combler progressivement les trous du planning. Le plan climat adaptation sécheresse incendie, aussi baptisé CASI, doté de 1,3 milliard d'euros au niveau national, va être décliné en Lot-et-Garonne pour soutenir les exploitations touchées par la sécheresse, les canicules et les incendies. Le dispositif prévoit le versement des indemnités de solidarité nationale pour perte de récolte, un dégrèvement collectif de taxes foncière sur le non bâti, le maintien des aides aux carburants et aux engrais, ainsi qu'un versement anticipé de 75% des aides de la PAC. Une enveloppe spécifique de 3 millions sera également consacrée aux exploitations les plus en difficulté, notamment pour financer l'achat de fourrage, de semences et de plants. Le préfet réunira lundi la Chambre d'agriculture, les syndicats, les partenaires et les élus afin de définir les critères permettant d'attribuer rapidement ces aides aux exploitants les plus durement touchés. Et puisqu'on parle agriculture, on va continuer à l'évoquer sur un plan plus politique avec Yoann Verdier qui a pris la tête du groupe d'opposition de droite et du centre au conseil départemental de Lot-et-Garonne, succédant à Pierre Chollet, vous l'entendiez ce matin sur notre antenne. L'ancien maire de La Fox veut concentrer son action sur 3 priorités, santé et proximité, les territoires et les solidarités. Il a insisté notamment sur les difficultés d'accès aux soins et sur la nécessité de mieux évaluer l'utilisation de l'argent public. À l'approche des départementales de 2028, Yoann Verdier assure toutefois ne pas vouloir entrer dans la logique des candidatures, préférant répondre d'abord aux urgences du territoire. Et parmi ces urgences, donc, la question de l'agriculture et de la gestion des incendies.
3: Il y a beaucoup d'urgences en ce moment, oui. Ouais. Il y a l'urgence agricole et celle de l'eau, parce que nos exploitations doivent pouvoir continuer à produire. Je crois qu'il faut vraiment associer les acteurs dans la réflexion et dans la recherche de solutions. Donc, il est urgent de travailler avec nos agriculteurs les diverses solutions possibles et il faut se mettre autour de la table rapidement. Et enfin, il y a aussi un autre sujet d'actualité, c'est la question des moyens de nos secours, parce que notre SDIS doit pouvoir répondre à des interventions toujours plus nombreuses et plus complexes avec la aussi un été particulièrement difficile qui vient de passer, une véritable situation de crise, mais qui est amenée à se reproduire. Donc, on doit le considérer et puis pouvoir mettre tous les acteurs autour de la table, c'est-à-dire les pompiers, mais aussi les élus, les maires qui étaient en première ligne, les élus départementaux, évidemment, et tous ceux qui ont contribué, à savoir qu'il y avait aussi pas mal d'agriculteurs qui ont prêté main forte et qui ont été précieux dans la gestion de cette crise.
2: Donc, le département doit mettre plus d'argent pour les pompiers au sein du SDIS, hein, puisque c'est le service départemental d'incendie et de secours et que la présidente du conseil d'administration en l'espèce, c'est Sophie Borderie.
3: C'est peut-être une solution. En tout cas, je crois que la problématique est complexe, que les crises sont un révélateur de faiblesses préexistantes et il y a sûrement la question des moyens. Mais la première urgence, c'est d'objectiver par un débriefing de cette crise de l'été, d'objectiver les besoins en mettant tous les acteurs autour de la table rapidement.
2: Yoann Verdier, président du groupe 100% Lot-et-Garonne au sein du conseil départemental. La Chambre de métiers et de l'artisanat de Nouvelle-Aquitaine va remettre aujourd'hui des chèques à 2 entreprises artisanales du département touchées par la tempête Nils au mois de février dernier. Coupures d'électricité, inondations, ateliers détruits ou arrêts d'activité avaient lourdement affecté plusieurs professionnels. 4 entreprises du département ont été retenues pour bénéficier du fonds de calamité des chambres de métiers. 2 d'entre elles recevront officiellement leur aide aujourd'hui, donc Villa Saada à Marmande et l'activité de teinturerie végétale de Catherine Allart à Saint-Pardoux du Breuil. Ce fonds peut accorder jusqu'à 1 500 euros aux artisans sinistrés. Du sport avec le SUA qui se déplace ce soir à Grenoble avec l'objectif de montrer un tout autre visage après deux lourdes défaites face à Aix-en-Provence puis à Brive, dernier de Pro D2 avec 0 point. Le SUA veut retrouver davantage de discipline, de précision et surtout son rugby. Et puisqu'on parle du SUA, sachez que le club a été condamné par le conseil de prud'homme à verser 86 400 euros à son ancien capitaine Vincent Farré. La justice a estimé qu'une promesse d'embauche acceptée par le joueur valait contrat pour la saison 2025-2026. Le SUA conteste cette décision et a fait appel, ce qui suspend pour l'instant le versement. Vincent Farré, qui avait quitté le club en 2025, estime avoir été écarté malgré un accord écrit. Le président, Jean-François Fontenot, invoque quant à lui des inquiétudes liées à l'état de santé du joueur. On termine avec la commune de Mont-Saint-Pron-Libos et Fumel-Vallée-du-Lot, la communauté qui lance une enquête auprès des habitants et des usagers de la gare de Mont-Saint-Pron. Objectif, mieux connaître leurs habitudes de déplacement, les difficultés rencontrées et leurs attentes en matière d'accès, de stationnement, de desserte et de service. Les réponses doivent permettre d'orienter les futurs aménagements autour de cet équipement jugé structurant pour le territoire. Le questionnaire est accessible en ligne à tous les habitants et usagers. Il ne prend que quelques minutes à remplir et chaque réponse doit contribuer à mieux dimensionner les futurs aménagements de la gare. Voilà, c'est là-dessus que se referme cette édition. Excellent week-end à toutes et à tous.
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2: C'est un magnifique week-end qui se profile sur l'ensemble de notre territoire, Lot-et-Garonnais, ainsi qu'en Dordogne. Déjà ce vendredi après-midi, il va faire beau, il va faire bon, pas trop chaud, autour de 24 degrés à l'ombre sur l'ensemble du département. Demain, pareil, très très belle journée avec un mercure légèrement en hausse dans l'après-midi, avec des températures de l'ordre de 25 ou 26 degrés à l'ombre sur tout le Lot-et-Garonne. Et dimanche, on va grimper encore un petit peu pour atteindre les 28 par exemple sur le Villeréalais, toujours température à l'ombre sous abri. Le début de semaine prochaine devrait être beau et chaud avec grand soleil, ciel bleu pour tout le monde et des températures qui dépasseraient les 30 degrés, 30, 31, annoncées pour lundi et mardi, avant une légère baisse annoncée à partir de mercredi où on culminerait à 26 ou 27 degrés, toujours sous le soleil et un beau ciel bleu.
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1: Voici le carnet de Radio 4.
2: À Villeréal, décès de Madame Marie-Louise Bals, née Coulier, dite Louisette, survenue à l'âge de 95 ans. Les obsèques religieuses seront célébrées aujourd'hui en l'église de Saint-Vivien à 15h, suivie de l'inhumation au cimetière de Saint-Vivien. À Fumel, décès de Madame Arlette Richard, survenue à l'âge de 95 ans. Ses obsèques religieuses seront célébrées lundi 14 septembre en l'église Notre-Dame de Libos à 11h. L'inhumation aura lieu au cimetière de Libos. La réunion du deuil aura lieu à l'église. Cet avis est communiqué par les pompes funèbres d'Uru Ribeiro de Fumel. À Montflanquin et Sainte-Livrade-sur-Lot, Mélanie, son épouse, Anaïs, Dylan, Esteban et Ryan, ses enfants, Pascal, son papa, Cédric, son frère, parents et amis, profondément touchés par les marques de sympathie qui leur ont été témoignées lors du décès de M. Anaël Lefranc, remercient toutes les personnes qui se sont associées à leur deuil.

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1: Le bulletin radio de la communauté de communes des Bastides en Haute-Agenais-Périgord.
2: Et dans ce bulletin radio de la communauté de communes des Bastides en Haute-Agenais-Périgord, aujourd'hui on va parler culture avec le vice-président qui est en charge de ce dossier, c'est Aimé Berthelon, bonjour.
3: Bonjour Pierre-Anthony et bonjour à tous les auditeurs de Radio 4.
2: Alors Aimé Berthelon, c'est la rentrée pour l'école de musique, qu'est-ce qui attend les élèves cette année?
3: Eh bien, une belle rentrée en perspective, avec pas moins de 14 disciplines proposées, du chant aux instruments à cordes en passant par les cuivres ou les percussions. Et surtout, des cours adaptés à tous les niveaux, que l'on débute ou que l'on soit déjà confirmé, chacun trouve sa place à l'école de musique. On a vraiment à cœur de proposer une offre riche et diversifiée pour que chacun puisse trouver l'instrument ou la pratique qui lui correspond.
2: Et justement, pourquoi la musique et la culture sont-elles si importantes pour un territoire comme le nôtre ?
3: C'est une question essentielle. La musique crée du lien social. Elle rassemble les générations, elle fait vivre nos villages. Elle contribue aussi à l'attractivité de notre territoire. Proposer une école de musique de qualité, c'est offrir un service essentiel aux familles qui vivent ici, mais aussi un argument pour celles qui envisagent de s'y installer. La culture participe pleinement au dynamisme de nos Bastides.
2: Et cette musique, on ne la garde pas que pour soi, j'imagine.
3: Absolument pas. Nos élèves se produisent en concert plusieurs fois dans l'année. C'est important pour eux de partager ce qu'ils apprennent, de vivre l'émotion de la scène. Et pour les familles et le public, c'est l'occasion de découvrir tout ce travail mené au fil des mois. Ces concerts sont aussi des moments de vie précieux pour nos villages. Ils créent du rendez-vous, de la convivialité et rappellent que la musique se vit avant tout collectivement. Il faut souligner également que nous proposons d'animer musicalement les cérémonies aux monuments aux morts de nos territoires lors des commémorations.
2: L'école de musique, elle va aussi à la rencontre des plus jeunes, si j'ai bien compris.
3: Exactement. C'est une vraie volonté de notre part. Nos professeurs poussent les portes des écoles et des collèges du territoire pour aller à la rencontre des enfants et des jeunes, leur faire découvrir des instruments et éveiller leur curiosité. L'idée, c'est que la musique ne soit pas réservée à ceux qui connaissent déjà l'école, mais qu'elle vienne à la rencontre de tous. C'est aussi pour cela que nous multiplions les points de contact avec les écoles et les familles pour lever les freins et donner à chaque enfant la chance de découvrir la musique. Nous procéderons aussi à des interventions dans les centres de loisirs et les périscolaires afin de faire découvrir tous les instruments qui y sont enseignés.
2: Et pour les familles d'ailleurs qui souhaitent inscrire leur enfant, comment faire ?
3: C'est très simple. La fiche d'inscription est disponible directement sur le site internet de la communauté de communes des Bastides en Haute-Agenais-Périgord. Vous pouvez également contacter le directeur de l'école, Stéphane Jacques, par mail. J'invite toutes les familles intéressées à ne pas hésiter, quel que soit l'âge de l'enfant ou son niveau. Il y a une place pour chacun à l'école de musique.
2: Merci beaucoup Aimé Berthelon, bonne rentrée musicale à vous tous.
3: Merci pour votre invitation et très belle journée à tous les auditeurs de Radio 4.
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10: Bonjour à tous. À la une de l'actualité, effacer la dette française serait illégal, dangereux et inutile. C'est la réponse du gouverneur de la Banque de France à la proposition de Jean-Luc Mélenchon. Emmanuel Moulin estime ce matin qu'une annulation de dette détenue par la Banque Centrale Européenne serait contraire au traité et risquerait d'alimenter l'inflation et de faire grimper les taux d'intérêt. Le dérèglement climatique pourrait coûter cher à l'économie française. Sans nouvelles mesures d'adaptation ou de réduction des émissions de gaz à effet de serre, le PIB pourrait reculer de 3,5% d'ici 2050. Une note du ministère de l'économie présentée ce matin par Roland Lescure. Fabien Roussel appelle les Français à se mobiliser contre la hausse des prix de l'énergie. Le patron du Parti communiste menace ce matin d'un mouvement sur les ronds-points si le gouvernement n'agit pas dans les jours qui viennent. Il évoque une mobilisation comparable à celle des Gilets jaunes en 2018. Devant les préfectures, les sous-préfectures et les lieux de pouvoir. Nouvelle reconstitution dans l'affaire Jubilard. Elle aura lieu début octobre, à quelques mois du procès en appel de Cédric Jubilard, prévu du 30 avril au 14 mai prochain à Toulouse. Une première reconstitution avait été organisée en décembre 2022. Cette nouvelle étape intervient après les aveux de Cédric Jubilard en juillet et la découverte d'ossements attribués à son épouse Delphine. À l'étranger, 5 morts et une quarantaine de blessés, dont 3 grièvement dans un accident de car en Suisse. Le véhicule transportait des touristes néerlandais lorsqu'il a quitté la route avant de se renverser hier dans le canton des Grisons, dans l'est du pays. Les circonstances de l'accident restent à déterminer. L'identification des victimes est en cours. Un quart de siècle après, l'Amérique se souvient du 11 septembre. Les États-Unis rendent hommage aujourd'hui auprès de 3000 victimes des attentats de 2001. À New York, le vice-président Jed Evans va participer aux cérémonies avec les anciens présidents Joe Biden, Barack Obama, Bill Clinton et George W. Bush. Donald Trump se rendra de son côté au Pentagone lui aussi frappé il y a 25 ans. Toujours aux États-Unis, en tennis, l'US Open, les demi-finales messieurs à suivre ce soir. Alexander Zverev affronte Karen Khachanov. Et puis la nuit prochaine, le duel 100% américain entre Frances Tiafoe et Ben Shelton. Du football, et hier soir, Lens a remporté son match en Ligue des Champions pour la première journée, 3-2 sur le terrain du Slavia Prague. Les Sang et Or étaient pourtant menés 2-1 avant le temps additionnel. Et puis du rugby aussi ce week-end avec le top 14, c'est la deuxième journée. Demain, plusieurs matchs sont prévus. Racing 92, Lyon, Perpignan-Castres et Clermont-Stade français à 16h35, Toulon-La Rochelle à 21h et le choc entre le Stade Toulousain et Bordeaux-Bègles dimanche soir à 21h05. Belle journée à tous.

Bienvenue sur Radio 4 en ce début d'après-midi. Avant de dérouler l'agenda des associations, petit topo sur la grille de rentrée de Radio 4 qui a démarré ce lundi. 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D'autres rendez-vous habituels sont à retrouver sur Radio 4 avec cette grille de rentrée. Nous reprendrons la grille des programmes dans un instant.

Continuons à faire le point sur les émissions de la grille de rentrée sur Radio 4. Prenez le temps d'écouter la nature sur Radio 4 avec Saison, l'émission de Michel Or consacrée aux oiseaux et à la nature. Rendez-vous tous les samedis à 9h30 avec une rediffusion le dimanche à 12h05. 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Michel Or vous donne rendez-vous pour un moment d'Occitan également avec Barataclao. C'est le samedi à 9h15 et le dimanche à 12h35. Un groupe de bénévoles fait revivre notre langue régionale chaque semaine sur Radio 4 à travers des histoires et de la musique. 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Voilà pour le petit topo sur la grille de rentrée de Radio 4. Je vous retrouve dans quelques minutes pour cette fois dérouler l'agenda.

J'espère que vous passez un bel après-midi en notre compagnie sur Radio 4. Voyons les rendez-vous proposés ce vendredi par les associations du coin en Lot-et-Garonne et en Dordogne. À 19h, le ping-pong club du Villenevois tiendra son assemblée générale dans la salle Marc David au complexe sportif de la Mire-Maury à Villeneuve-sur-Lot. Puis ce soir, direction la Dordogne et le château de Montbazillac. Dans le cadre de Jazz Enché, le quartet Paola Vera donnera un concert dans ce cadre exceptionnel. Vous pourrez vous restaurer sur place à partir de 19h avant le concert qui débutera à 21h. Il est prudent de réserver. Dans un instant, on poursuivra notre agenda avec d'autres idées de sorties pour le week-end et notamment des fêtes de village.

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Place maintenant aux fêtes de village sur Radio 4. Prenons tout d'abord la direction de Dos. À Dos, les festivités commencent ce vendredi et se poursuivent jusqu'à dimanche. Ce soir, les amateurs de cartes pourront participer au concours de belote à 21h à la salle des fêtes. Samedi, les animations démarrent dès 14h avec une braderie et un concours de pétanque. Puis le soir, changement d'ambiance avec un repas dansant sur la place du village animé par DJ Jones. Et dimanche, les véhicules anciens seront à l'honneur avec voitures et motos anciennes, sans oublier le mets des élus et la restauration du midi avec Jean-Paul Albert à l'animation musicale. La braderie se poursuivra également dans l'après-midi. Un week-end bien rempli à Dos, et ce n'est pas le seul village à célébrer sa fête annuelle. Moustier sera également à l'honneur. C'est à suivre dans l'agenda de Radio 4.

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Autre rendez-vous festif à retenir ce week-end, Moustier sera également en fête les 12 et 13 septembre. Samedi, la journée commencera dès 10h avec un marché artisanal et des producteurs. À 14h, place au loto, puis à 18h, les amateurs de danse country entreront en piste. Et le soir, place au repas jambon grillé avec animation musicale et feu d'artifice pour terminer la journée en beauté. Dimanche, changement de programme avec un vide-grenier, des voitures anciennes et un repas le midi. Et si vous prévoyez de déjeuner sur place, pensez à apporter vos couverts. Dos Moustier, les fêtes de village sont encore présentes ce week-end et il reste encore beaucoup de rendez-vous à découvrir pour occuper votre week-end. Ne bougez pas!

Samedi s'annonce particulièrement animé dans le secteur avec de nombreux rendez-vous à retrouver un peu partout pour profiter pleinement encore des beaux jours. À Beaumont-du-Périgord, le Secours catholique organise samedi sa dernière friperie de l'année. C'est de 9h à 17h dans son local situé boulevard de la Résistance. Samedi matin, l'école de football de Montflanquin fait sa rentrée. Les inscriptions auront lieu de 10h à midi au stade. À 10h également, le centre social Éclat de Villeréal propose un escape game. De quoi faire travailler les méninges en équipe. Voilà pour les animations du matin. Je reviens dans quelques minutes pour le programme de votre samedi après-midi sur Radio 4.

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5: Bonjour à tous, c'est la une de l'actualité. Le gouvernement annule 500 millions d'euros de crédit pour financer les aides d'urgence aux agriculteurs. L'écologie est la plus touchée avec plus de 157 millions d'euros supprimés. Le service public de l'énergie perd aussi plus de 142 millions et d'autres baisses de dépenses sont annoncées dans l'année. Le tatoueur jugé à Arras pour des viols et agressions sexuelles sur 16 clients est mort. Florian M a tenté de se suicider jeudi au centre pénitentiaire de Longnes. Hospitalisé dans un état grave à Lille, il est décédé ce vendredi. Son procès avait été suspendu puis renvoyé. La croissance française devrait repartir légèrement en 2027. Le gouvernement table sur une hausse du PIB de 1% et une inflation à 1,8%. Mais pour 2026, Bercy abaisse sa prévision de croissance à 0,5%, notamment en raison de la sécheresse et des vagues de chaleur. Le déficit public devrait dépasser 5% cette année. Il faudra encore patienter avant de voyager à bord du nouveau TGVM. Son lancement encore prévu début septembre, il y a quelques jours, est repoussé à l'automne. La SNCF et Alstom expliquent que les tests réalisés cet été ont fait apparaître des améliorations apportées au confort et au service à bord. 130 rames sont attendues par la SNCF. Ça y est, c'est la rentrée, les vacances sont terminées. Pour beaucoup, c'est synonyme d'anxiété. Entre la reprise du travail et des cours, c'est souvent compliqué de reprendre un rythme normal, mais chacun a sa méthode, écoutez.
6: J'ai fait de mon mieux de trier mes affaires et j'essaie de trouver des moments pour réviser. C'est préférable, en tout cas pour moi, de le faire pendant la journée au lieu de le faire le soir, donc c'est mieux.
7: Typiquement, j'adore faire un lever de soleil et la journée commence bien. Après, je suis un peu maniaque, donc dès le matin, je vais aspirer mon appart comme ça. Quand je rentre le soir, je sais que c'est propre. Si j'ai le temps, j'aime faire un petit déj comme si j'étais au restaurant avec toast avocat et une assiette bien décorée. Partout où je vais, je cherche quelque chose qui me rappellera toujours des vacances.
5: Voilà un reportage de Mylène Debac. Dans l'actualité également, Donald Trump refuse de frapper les Houthis au Yémen à la demande de l'Arabie Saoudite. Selon Axios, Mohamed Ben Salman a sollicité deux fois le président américain jeudi face à l'avancée des rebelles vers le détroit de Bab el-Mandeb. Washington maintient en revanche son aide à Riyad en matière de renseignement et de ciblage. Un mot sur le cinéma et c'est Spider-Man qui s'offre un record dans les salles françaises. Brand New Day, quatrième volet avec Tom Holland, devient le film de super-héros le plus vu de tous les temps en France. Plus de 8 millions de billets ont été vendus en 6 semaines. Le film reste en tête du box-office devant Tombée du ciel et l'Odyssée. Enfin en foot, un choc, Rennes-Marseille pour lancer la quatrième journée de Ligue 1 ce soir. Le match débutera à 20h45. Fin de ce flash, excellent après-midi à tous.

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1: Je suis encore avec vous jusqu'à 16h pour vous souffler des idées pour vous divertir ce week-end. Voici maintenant les activités à faire samedi après-midi. Avec ce beau temps qui continue, vous pourrez aller sillonner les sentiers de Montaigu de Quercy en compagnie du groupe des randonneurs du Villeneuvois. Départ à 14h du parking de la salle des fêtes du village. Deux lotos sont au programme ce samedi. À Castionnès, le club de Longuevie vous attend dans son local à 14h30. Puis le soir, place au loto du Rotary Club de Villeneuve-sur-Lot. Il aura lieu à 21h dans la salle du Cercle Villeneuvois. Les bénéfices de ce loto seront reversés au service des soins palliatifs du pôle de santé du Villeneuvois. Il reste encore un grand rendez-vous pour votre samedi après-midi avec le Descarats Festival. Je vous en donne tout le programme dans un instant.

Et si samedi, vous faisiez un petit détour par le Laurès, au Lossou, le Descarats Festival revient pour sa 6e édition et ça promet une journée plutôt animée. À partir de 16h, place au concert avec une programmation qui va du rock au punk en passant par la pop progressive, le grunge ou encore l'électro. Parmi les groupes à l'affiche, Rose Béton et Chez la Bombe. Mais le Descarats, ce n'est pas seulement de la musique, il y aura aussi des animations pour les petits et les grands, des food trucks locaux, des expositions, un marché artisanal, un village associatif, sans oublier des spectacles de danse et de feu. Bref, une ambiance festive et décalée à retrouver samedi au Laurès. L'entrée est à 10€ et c'est gratuit pour les moins de 18 ans. Après cette dernière animation pour samedi, dimanche prendra le relais avec une belle série de vide-grenier, une brocante et un bal. La suite du programme arrive dans quelques instants, toujours sur Radio 4.

C'est votre agenda sur Radio 4. Et dimanche, les chineurs auront largement de quoi remplir leur matinée. Premier rendez-vous à Tourlandagenais. L'association Les Doigts de Fée de l'EHPAD Bel Air organise un vide-grenier au gymnase. Vous y trouverez également une restauration, une buvette et un repas paella le midi. À Casseneuil, la Batouk Fanfare organise son vide-grenier au bord du Lot. Et toujours dimanche, c'est le club de football de Cancon qui propose également un vide-grenier au stade. Et à Villeréal, c'est la brocante mensuelle qui vous attend ce dimanche dans la Bastide. Puis pour les amateurs de danse, les accordéonistes Pascal Terrible et Sébastien Farge vous feront danser au bal du comité des fêtes de Sainte-Trope-de-Bort dimanche à 14h30 et c'est à la salle des fêtes de Saint-Vivien. Dans la prochaine partie de l'agenda, nous ferons le tour des reprises d'activités des associations de la région. Vous trouverez certainement une activité qui vous plaira. Restez bien branchés sur Radio 4.

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Vacances sur Radio 4, ce que vous proposent les associations locales pour vous divertir tout au long de l'année. L'association des Cavaliers de Toulouse à Villeneuve-sur-Lot fait sa rentrée. L'écurie propose des cours pour les enfants à partir de 6 ans et pour les adultes, quel que soit leur niveau, des débutants jusqu'à la compétition. L'association Pujol Sport Senior Santé propose de nombreuses activités pour les personnes à partir de 50 ans. Le programme comprend un volet sportif avec notamment du badminton, de la danse et du tir à l'arc, ainsi qu'un volet culturel et de loisirs avec de la couture, de la généalogie et de l'informatique. Le détail du planning est disponible sur le site internet de l'association. Et si vous aimez jouer au Scrabble, le club de Scrabble du Villeneuvois organise des séances à la Maison de la Vie Associative de Villeneuve-sur-Lot. C'est tous les lundis et vendredis à 14h. Il me reste encore deux activités à vous signaler. Ce sera dans la suite de l'agenda avec aussi une randonnée pour lundi matin.

Poursuivons maintenant le déroulé des activités avant de passer aux expositions pour terminer notre agenda de l'après-midi. À Fumel, l'Arc Club démarre sa nouvelle saison. 4 créneaux sont proposés à 18h et à 20h les mercredis et vendredis au gymnase de la cité scolaire. Les 3 premières séances sont gratuites et du matériel d'initiation est mis à disposition. L'association Culture et Loisirs de Trémons reprend ses cours de gymnastique lundi à 19h, puis ses cours de yoga mercredi 16 septembre à 18h30. Lundi matin, si vous aimez vous promener sur les chemins de randonnée, les marcheurs des chemins de Tézac vous accompagneront sur la commune de Mauroux. Puis une autre info est à noter, la société de chasse de Saint-Étienne-de-Villeréal organise un repas grillade samedi soir 19 septembre, c'est à la salle des fêtes, et les réservations doivent être faites au plus tard le 16 septembre. On se retrouve dans quelques minutes pour clôturer ensemble cet agenda de Radio 4.

C'est la dernière étape de l'agenda de Radio 4 avec des expositions à découvrir. À Pujol, deux nouvelles expositions sont installées jusqu'au 22 septembre. Vous pourrez découvrir les peintures du groupe Magenta à l'église Sainte-Foy ainsi que les vitraux de Sylvie Ometz à la salle culturelle. À Montflanquin, Sylvie Mayel, Marie-Aline Baudou et Hortipic exposent leurs dessins, peintures, sculptures et gravures dans la salle d'Aquitaine jusqu'au 20 septembre. Le vernissage aura lieu ce vendredi à 18h30. Je vous souhaite une très belle fin d'après-midi. Profitez bien de toutes les activités proposées par les associations locales. On continue de vous accompagner en musique sur Radio 4. Je vous donne rendez-vous la semaine prochaine et je vous souhaite un bon week-end.

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6: Bonjour à tous, à la une de l'actualité, le gouvernement annule 500 millions d'euros de crédit pour financer les aides d'urgence aux agriculteurs. L'écologie est la plus touchée avec plus de 157 millions d'euros supprimés. Le service public de l'énergie perd aussi plus de 142 millions et d'autres baisses de dépenses sont annoncées dans l'année. Le tatoueur jugé à Arras pour des viols et agressions sexuelles sur 16 clients est mort. Florian M a tenté de se suicider jeudi au centre pénitentiaire de Longnes. Hospitalisé dans un état grave à Lille, il est décédé ce vendredi. Son procès avait été suspendu puis renvoyé. La croissance française devrait repartir légèrement en 2027. Le gouvernement tape sur une hausse du PIB de 1% et une inflation à 1,8%. Mais pour 2026, Bercy abaisse sa prévision de croissance à 0,5%, notamment en raison de la sécheresse et des vagues de chaleur. Le déficit public devrait dépasser 5% cette année. Il faudra encore patienter avant de voyager à bord du nouveau TGVM. Son lancement encore prévu début septembre, il y a quelques jours, est repoussé à l'automne. La SNCF et Alstom expliquent que les tests réalisés cet été ont fait apparaître des améliorations apportées au confort et au service à bord. 130 rames sont attendues par la SNCF. Ça y est, c'est la rentrée, les vacances sont terminées. Pour beaucoup, c'est synonyme d'anxiété. Entre la reprise du travail et des cours, c'est souvent compliqué de reprendre un rythme normal, mais chacun a sa méthode, écoutez.
7: J'ai fait de mon mieux de trier mes affaires et j'essaie de trouver des moments pour réviser. C'est préférable, en tout cas pour moi, de le faire pendant la journée au lieu de le faire le soir, donc c'est mieux.
8: Typiquement, j'adore faire un lever de soleil et la journée commence bien. Après, je suis un peu maniaque, donc dès le matin, je vais aspirer mon appart comme ça... Quand je rentre le soir, je sais que c'est propre. Si j'ai le temps, j'aime faire un petit déj comme si j'étais au restaurant avec toast, avocat et une assiette bien décorée. Partout où je vais, je cherche quelque chose qui me rappellera toujours des vacances.
6: Voilà un reportage de Mylène Tebac. Dans l'actualité également, Donald Trump refuse de frapper les Houthis au Yémen à la demande de l'Arabie Saoudite. Selon Axios, Mohamed Ben Salman a sollicité deux fois le président américain jeudi face à l'avancée des rebelles vers le détroit de Bab el-Mandeb. Washington maintient en revanche son aide à Riyad en matière de renseignement et de ciblage. Un mot sur le cinéma et c'est Spider-Man qui s'offre un record dans les salles françaises. Brand New Day, quatrième volet avec Tom Holland, devient le film de super-héros le plus vu de tous les temps en France. Plus de 8 millions de billets ont été vendus en 6 semaines. Le film reste en tête du box-office devant Tombée du ciel et l'Odyssée. Enfin en foot, un choc, Rennes-Marseille pour lancer la quatrième journée de Ligue 1 ce soir. Le match débutera à 20h45. Fin de ce flash, excellent après-midi à tous.

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0: Bonjour à tous, à la une de l'actualité, le gouvernement annule 500 millions d'euros de crédit pour financer les aides d'urgence aux agriculteurs. L'écologie est la plus touchée avec plus de 157 millions d'euros supprimés. Le service public de l'énergie perd aussi plus de 142 millions et d'autres baisses de dépenses sont annoncées dans l'année. Le tatoueur jugé à Arras pour des viols et agressions sexuelles sur 16 clients est mort. Florian M a tenté de se suicider jeudi au centre pénitentiaire de Longnes. Hospitalisé dans un état grave à Lille, il est décédé ce vendredi. Son procès avait été suspendu puis renvoyé. La croissance française devrait repartir légèrement en 2027. Le gouvernement tape sur une hausse du PIB de 1% et une inflation à 1,8%. Mais pour 2026, Bercy abaisse sa prévision de croissance à 0,5%, notamment en raison de la sécheresse et des vagues de chaleur. Le déficit public devrait dépasser 5% cette année. Il faudra encore patienter avant de voyager à bord du nouveau TGVM. Son lancement encore prévu début septembre, il y a quelques jours, est repoussé à l'automne. La SNCF et Alstom expliquent que les tests réalisés cet été ont fait apparaître des améliorations apportées au confort et au service à bord. 130 rames sont attendues par la SNCF. Ça y est, c'est la rentrée, les vacances sont terminées. Pour beaucoup, c'est synonyme d'anxiété. Entre la reprise du travail et des cours, c'est souvent compliqué de reprendre un rythme normal, mais chacun a sa méthode, écoutez.
1: J'ai fait de mon mieux de trier mes affaires et j'essaie de trouver des moments pour réviser. C'est préférable, en tout cas pour moi, de le faire pendant la journée au lieu de le faire le soir, donc c'est mieux.
2: Typiquement, j'adore faire un lever de soleil et la journée commence bien. Après, je suis un peu maniaque, donc dès le matin, je vais aspirer mon appart comme ça... Quand je rentre le soir, je sais que c'est propre. Si j'ai le temps, j'aime faire un petit déj comme si j'étais au restaurant avec toast, avocat et une assiette bien décorée. Partout où je vais, je cherche quelque chose qui me rappellera toujours des vacances.
0: Voilà un reportage de Mylène Tebac. Dans l'actualité également, Donald Trump refuse de frapper les Houthis au Yémen à la demande de l'Arabie Saoudite. Selon Axios, Mohamed Ben Salman a sollicité deux fois le président américain jeudi face à l'avancée des rebelles vers le détroit de Bab el-Mandeb. Washington maintient en revanche son aide à Riyad en matière de renseignement et de ciblage. Un mot sur le cinéma et c'est Spider-Man qui s'offre un record dans les salles françaises. Brand New Day, quatrième volet avec Tom Holland, devient le film de super-héros le plus vu de tous les temps en France. Plus de 8 millions de billets ont été vendus en 6 semaines. Le film reste en tête du box-office devant Tomber du ciel et l'Odyssée. Enfin en foot, un choc, Rennes-Marseille pour lancer la quatrième journée de Ligue 1 ce soir. Le match débutera à 20h45. Fin de ce flash, excellent après-midi à tous.

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0: Bonsoir à tous. À la une de l'actualité, le gouvernement débloque des fonds pour venir en aide aux agriculteurs, mais réduit en parallèle d'autres dépenses. 500 millions d'euros de crédits sont annulés. L'écologie est la plus touchée, avec plus de 150 millions en moins. Le service public de l'énergie perd également plus de 142 millions d'euros. D'autres économies sont prévues dans l'année. Plus de 70 enlèvements et séquestrations liés aux crypto-monnaies ont été recensés en France depuis le début de l'année, annonce du parquet national anti-criminalité. Hier, 4 personnes ont été interpellées après une affaire de séquestration dans le Finistère. Fin juin, Laurent Nunez, le ministre de l'Intérieur, avait promis un plan pour renforcer la sécurité des acteurs du monde de la crypto. La météo a lourdement perturbé les concerts cet été en France. 213 ont été annulés entre juin et août à cause de la canicule, des incendies ou des orages, selon le Centre national de la musique. Un quart de ces annulations concernent des festivals. Les pertes de la billetterie sont estimées à 22 millions d'euros. Ça y est, c'est la rentrée, les vacances sont terminées et pour beaucoup, c'est synonyme d'anxiété. Entre la reprise du travail et des cours, c'est souvent compliqué de reprendre un rythme normal, mais chacun a sa méthode.
1: Je fais de mon mieux de trier mes affaires et j'essaie de trouver des moments pour réviser.
2: Typiquement, j'adore faire un lever de soleil et la journée commence bien. Après, je suis un peu maniaque, donc dès le matin, je vais aspirer mon appart, comme ça, quand je rentre le soir, je sais que c'est propre. Si j'ai le temps, j'aime faire un petit déj. Comme si j'étais au restaurant avec toast avocat et une assiette bien décorée. Partout où je vais, je cherche quelque chose qui me rappellera toujours des vacances.
0: Un reportage de Mylène Desbacq. Plus de 4 milliards d'euros seront nécessaires pour reconstruire les zones dévastées par les crues au Népal. C'est l'estimation du gouvernement, près de 3 semaines après la catastrophe. Environ 1400 morts et plus de 5000 personnes toujours portées disparues. Les transports et l'énergie ont notamment été fortement touchés. 25 ans après, les États-Unis commémorent ce vendredi les attentats du 11 septembre. En 2001, 4 avions avaient été détournés par des terroristes d'Al-Qaïda. 2 avaient frappé le World Trade Center, 1 le Pentagone et le dernier s'était écrasé en Pennsylvanie. Ces attaques ont profondément marqué l'Amérique et le monde entier. Et puis un record au box-office français pour Spider-Man. Brand New Day devient le film de super-héros le plus vu de tous les temps en France. Il reste donc en tête du box-office devant la comédie française Tombée du ciel. Voilà pour l'actualité. Bonne fin de journée à tous.

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1: Hey, vous êtes là? Oh là là, mais quel entrain, c'est un truc de fou. Merci d'être avec nous dans les affreux Jojo. Ravi de vous retrouver pour une toute nouvelle émission avec Yann Morel. Bonjour Yann, je vous applaudis.
2: Merci, bonjour.
1: Vous avez vu que je suis toujours assez seul à vous applaudir.
2: Mais
3: non,
2: c'est
3: non
2: pas grave.
3: On est là.
1: Ah
3: nous,
1: merci,
3: bravo.
1: C'est gentil.
2: C'est pas vrai,
1: gentil.
2: Moi j'applaudis toujours.
1: C'est vrai?
2: Oui.
1: Thierry Alonso est là, je vous applaudis aussi.
2: Mais merci.
1: Bonjour. Mais merci, on ne rien.
2: Mais.
1: Ah, il y a un morceau de Muse qui fait ça.
2: Ma Baker, tu connais ça là aussi?
4: Oui, voilà, c'est ça que j'avais moi.
1: Oui, mais moi je,
4: ma Baker.
1: Je ne viens pas avec vous à vos soirées privées, excusez-moi.
4: Ouais, mais excuse-moi, mais sur ma Baker, eh ben,
2: c'est énorme.
4: On peut
2: c'est
4: faire
2: énorme.
4: Du grand spectacle.
1: Ah, oui. J'étais à la radio, j'ai écouté Claude François. J'étais sur une vieille radio. Aucun rapport. Non, mais à la même période en fait. Et j'ai écouté, parce que vous le savez, je suis musicien, et j'ai écouté la basse. La basse de Alexandrie Alexandra.
3: Ouais. Ouais.
1: C'est un truc de malade,
3: oui, oui.
1: Quoi. Alors, vous qui n'êtes pas du tout musicien,
3: ça
1: mais
3: du lourd, hein.
1: Si vous pouvez vous isoler un petit peu et écoutez juste la basse qui fait
2: tout-doum,
1: tout-doudoum, tout-doudoum, tout-doudoum, tap-tap, tout-doudoum, tout-doudoum, ta-doum. Et ça dure avec des changements, des variantes, mais la basse, elle est extraordinaire. Incroyable. Virginie, qui est musicienne aussi.
4: Alexandrie, Alexandra, moi je danse. Moi,
1: bah, tout le monde, bah, évidemment.
3: Oui, mais pourquoi tu danses? C'est parce que justement, il y a un groupe de fous et c'est en grande partie.
4: Et j'ai vu un truc de malade aussi.
1: Ouais.
4: Un mec qui fait ça sur le net, qui explique les chansons, tu sais.
1: Oui.
4: Et Quincy Jones.
1: Oui, bah oui.
4: Et le type, en fait. Sur des titres surtout de Michael Jackson, tout ça, tu vois.
1: Oui.
4: Et le Michael Jackson
1: le
4: mené, mettons Beat It par exemple.
1: Ouais.
4: Beat It. Et en fait, le truc original n'était pas terrible. Et lui, il a rajouté juste un espèce de sample derrière.
1: Oui.
4: Qui a fait que la chanson a tourné.
1: Quincy Jones était l'un des plus gros producteurs de tout ce qui est Motown, Soul, Diana Ross.
4: On lui a mené le type, on lui a mené une musique, on lui a mené un texte.
1: Ouais.
4: Il mélangeait les deux et puis il rajoutait sa sauce et ça cartonnait.
1: Eh ben,
4: en fait, il faisait pas tout quoi.
1: Ouais.
4: On l'avait tout quasiment fait, mais il mettait la petite
1: touche
4: qui faisait que ça marchait.
1: Comme Neil Rogers, le guitariste qui était le guitariste dans Chic, dans tous les morceaux funk des années 70-80. On s'égare un peu là, mais on est passionné en même temps.
2: D'Alex Jaffray.
4: Ouais, c'est ça,
2: je crois.
4: Il est terrible ce type.
2: On t'embrasse.
4: Oui.
1: Très bien. Jérôme est là, je vous applaudis
4: vous
1: aussi.
4: Monsieur.
1: Thierry, là, faut qu'on accélère, là. On s'est un peu égaré.
3: On s'emballe, on s'emballe.
5: Merci d'avoir écouté les affreux jours.
1: À bientôt.
3: Bisous, on vous aime, à très vite.
1: Lolotte, vous êtes là, Laurence Coati. Je vous cite, hein, puisqu'on prépare cette émission quand on a fait le débrief. Vous m'avez dit, je vais faire une petite histoire avec des trucs à trouver dedans.
3: Ah oui, carrément.
1: C'est
3: des trucs hyper rigolos. Ça va
1: c'est
3: être
1: un truc nouveau, quoi.
3: Mais c'est comme. En fait, je vais vous raconter une histoire et puis il me manque des mots et je compte sur vous pour trouver les mots.
1: Oh, allez, d'accord. On va essayer. Virginie Bourdin est là. Bonjour, Nini. La machine à café, toujours.
3: Bien sûr.
1: Avec. On va aller où, là, aujourd'hui?
4: Non.
1: Il y a déjà du monde.
3: Non. Je vais vous parler de Mère Nature.
1: Vous allez nous parler de.
3: De mère nature.
1: De mère nature.
4: Oui, comme il dit, mais des vannes pourries. Il dit non, c'est déjà plein et personne n'écoute quoi.
1: Si,
4: il y a comment qu'un donné ou quoi.
1: Merci Jérôme.
4: Mais c'est lui qu'il faut pourrir là-bas.
1: Mais non, écoutez Jérôme, je vous remercie d'être attentif à ce que je dis. Vous savez quoi, on va démarrer avec la première vanne. Excusez-moi. Vous savez quoi? On va démarrer avec la première blague de l'émission. Elle est signée Yann Morel.
3: Ouais. Okay,
1: allons-y. Allez-y.
5: Alors, c'est un mec qui rentre dans un bar, il va direct au comptoir et il demande 6 whisky. Et le patron.
4: Carlito, quoi.
1: Non, le patron, je ne bois pas. Je ne bois plus, j'ai arrêté. Ça fait 10 ans.
5: Le patron le regarde, il dit: alors, dure journée? Le mec fait: en fait, voilà, je viens d'apprendre que mon frère aîné était homosexuel. Mais genre, c'est pas grave, ça, je veux dire.
1: Ça arrive.
5: Fait non, c'est pas grave, mais voilà, je veux dire, à bientôt 50 balais. Enfin, voilà, ça me surprend de l'apprendre maintenant, en fait. Voilà, c'est, voilà, donc, non, c'est pas grave, mais bon, voilà, un petit whisky ou deux ou six pour m'en remettre. Bon, ok. Hop, le mec, il boit ses 6 whisky, il paye, et puis il se casse. Le lendemain, il revient, il fait: 6 whisky, s'il vous plaît. Le mec, il fait: dure journée. Il fait: je viens d'apprendre que mon frère cadet est homosexuel. Oui, bon, ben non, non, on sait, c'est pas grave, mais voilà, c'est pareil. Voilà, à l'âge qu'on a, ça me surprend de la prendre maintenant, voilà, donc ça me coupe un peu les jambes, c'est tout, c'est pas grave, mais bon, allez, 6 whisky. Et donc le mec, il boit ses 6 whisky, il paye, il s'en va. Et il revient le jour d'après. Et là, le patron, il fait, bon, 6 whisky. Le patron, il regarde, mais franchement, il y a personne qui aime les femmes dans votre famille. Il fait, bah si, ma femme.
1: Merci Yann Morel, vous restez avec nous. On se retrouve dans un instant avec Laurence Roati. A tout de suite dans les Affreux Jojo.
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1: Vous êtes bien dans les affreux Jojo. Oui, on... oui. Oui, vous arrivez, vous dites qu'est-ce que c'est cette bande de fous qui sont en train de rire, de se marrer, on comprend pas pourquoi. Eh ben parce que on est là justement pour ça, pour vous apporter un petit peu de sourire, un petit peu d'amour, un petit peu de bonheur. Et il se passe des trucs dans le studio. C'est difficile à expliquer. Jérôme, pourquoi
2: en
1: vous
2: riez? En gros, on a perdu Jérôme.
1: En gros, on a perdu Jérôme.
3: Mais pourquoi, mais Jérôme, mais que se passe-t-il? Mais
4: parce qu'il... Non, c'est quand il a annoncé là, des... bon, ben après la pause, on va retrouver Laura Cerati.
1: Ah, c'est ce qu'elle a fait, d'accord, c'est ce petit cri qui vous a...
4: Oui, oui, écoutez, que ça va bien se passer.
1: Ah, mais oui, ça
3: bien
1: va...
3: sûr, évidemment
1: écoutez,
3: que ça va bien se passer.
1: Écoutez-moi, Lolotte, oui. Regardez que moi.
3: Mais oui, j'ai compris.
5: Laurence Ruati, Lolotte, Lolotte, Laurence Ruati.
1: Parce que comme dans toute émission de radio, il n'y a pas les caméras. Enfin, souvent, des fois, il y en a. Hein. Mais nous, il n'y a pas de caméra. Donc, on se fait des gestes peut-être un peu amicaux. Voilà, il y a une petite geste, c'est comme ça qu'on se fait entre nous. C'est à toi. Tiens, c'est à toi. Juste après, c'est à toi. Et donc, du coup, voilà, faut expliquer.
3: C'est que
1: un
3: de
1: peu.
3: L'amour.
1: Faut expliquer aux
3: dire.
1: Auditeurs voilà. qui nous écoutent et qui comprennent pas que, voilà, que, qu'on rigole et que il y a des petits gestes amicaux.
3: Hein, et que c'est que de l'amour.
1: Qu'on fait avec des
4: bon,
1: doigts.
4: Allez, alors c'est un texte et il faut qu'on trouve les mots qui manquent.
3: Alors,
1: allez-y,
3: en fait, alors là, c'est très facile, c'est un abécédaire. Donc,
6: un
3: du
6: quoi
3: coup, un abécédaire. Donc, votre
1: un
3: objectif,
1: un abécédaire.
6: Ça va beaucoup mieux, merci.
3: En fait, il va falloir...
1: Calmez-vous.
3: Très simple. En fait, pour vous, ce sont les lettres de l'alphabet, un
1: oui.
3: abécédaire.
1: Mmh. Oui.
3: Jusque-là,
1: c'est bon.
3: J'ai pas monté la barre trop.
1: Non,
3: bon,
1: c'est bien.
3: Tu vois, fin de journée, tout ça. Voilà. Ouais. Donc,
1: oui, quand même 8 heures du matin.
4: Dormi,
3: par exemple, si je vous dis, c'est le jour...
4: Et la nuit.
1: C'est le jour 1, celui qu'on retient, celui qui s'efface quand tu vas. Oh là là, j'ai un remix, on va finir avec ça.
3: Ah oui,
1: je le note. Et alors, c'était quoi le jeu?
3: J. Vous l'aviez.
4: Ah, il fallait trouver des lettres.
3: Donc, on est sur les lettres.
6: Okay, okay,
3: c'est
6: okay.
3: le jour J. On est bien. C'est le jour J.
1: Ah oui, d'accord, ça y est, j'ai compris.
6: Comme l'instant T.
1: Oui, l'instant T.
3: C'est le jour J. Droit comme un
1: X.
4: I.
1: Alors, droit comme un cul, mais non.
3: Vous n'avez pas le droit,
1: Yann Morel. Droit
3: alors,
1: comme un I.
3: Moi, j'ai juste envie de savoir comment c'est droit un cul. Comment ça se passe?
2: Mais il y en a qui sont très droits.
4: À la limite, l'arrêt.
1: À la limite.
4: L'arrêt peut être droit.
3: À la limite. Nous, on peut voir un droit comme un cul.
6: Ça dépend s'il y a un âge.
2: Et ben, si tu le regardes de profil, tu vois, tu mets ta lettre Q à plat comme ça. Et si tu la regardes mais de alors, profil, elle est droite comme toutes les autres lettres.
4: Et par contre, il peut être plat. Le cul.
3: Bien, bien. On reprend. Donc, alors, le jour.
4: Et qui dit plat, dit droit.
3: Droit comme un
1: I.
3: Le jeune savant avait démontré par.
4: A plus B.
3: Oui, oh, mais vous êtes bon. Ça me touche. Vous êtes hyper bon. A plus B que le B.
2: Taille.
3: A.
6: B à B.
3: Bien ah, oui. joigni. Le B à
4: B. Yann, c'est les lettres, il fait taille. Et puis là, il comprend que taille n'est pas une lettre. Non, mais ça marche.
1: Pas en France, en tout cas. Pas ici.
3: Alors, on revient.
1: Oui.
3: Donc, le jour J. Droit
4: ah,
3: comme un
4: à chaque fois qu'on était
3: le jour le jeune
4: non, c'est pour savoir.
3: Savant
4: taille
3: savant avait démontré que le B.A.B.A.
4: bas
3: non dis rien que le B.A.B.A.
1: dis rien tais-toi allez
4: par A plus
3: avait
4: B.
3: démontré par A plus B que oui. le B.A.B.A. B.A. de son raisonnement était l'alpha et que l'oméga d'une science nouvelle ok tous attends c'est non, concentrez-vous.
1: Non, vous écoute.
3: Tous demeurent chaud. Reconnaître
1: froid.
3: Qu'il avait un
4: cul.
3: Oui. Un cul.
1: Ah,
3: un
1: là,
3: QI.
1: C'est bon. Là, tu
3: un
1: peux y aller.
3: QI.
1: Un QI.
3: On est bien. Très élevé.
1: Oui.
3: Bien qu'il ne parlât que par.
4: Le onomatopée.
3: B.
4: Bouche.
3: Et par F. Non, mais là, je vous ai perdu parce que là, c'est un petit peu. Il faut connaître un petit peu. Ok. Mais.
4: Non, mais connaître quoi?
3: Non, mais ça, il faut dans la science, un peu obscure.
4: Recommence, allez. Le début.
3: Non,
1: c'est fini.
3: Mais il n'était pas le seul de sa génération.
1: X.
3: Mais non, pas X. L'autre.
6: Y.
3: Oui. à s'exprimer ainsi. Et il avait fallu lui mettre la pointe sur les
4: I, Q, I. Non.
3: À plusieurs reprises.
1: D'accord, ah oui.
4: Coloscopie.
3: Le jeune homme, non, le jeune homme vivait avec une actrice de série
4: porno.
1: X. B, B, C,
4: B,
1: Z, A,
4: Z,
1: Z,
4: Z,
1: Z, Z, Z, Z.
3: Il tournait parfois dans des films.
1: De cul.
3: Lorsque le jeune couple était de
4: cul.
1: De mèche.
4: De bi. De pourquoi bi?
3: Non.
2: De bringue. De sortie.
3: De Hellfest. Bon, de, allez. Oh, je vous ai perdu.
4: De quoi?
3: De rien. Hellfest.
6: Hellfest.
3: Ah, ben oui, le cul. Avec le F. Le oui, fesse, on revient avec le cul. Ok. Désormais, les tourtereaux n'avaient plus besoin de pratiquer le système.
6: D.
3: Oui. Le train de vie s'améliorait à la vitesse grand.
4: V.
3: Et après des années de vaches maigres, il pouvait faire le...
4: G.
3: Le...
4: P.
3: De la victoire.
1: Le V.
3: Le V de la victoire.
1: Merci, Lolotte.
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1: J'ai dépassé de 2 minutes, c'est
2: oui,
1: tout.
2: Non, mais Lolotte, vous savez,
1: on est bien, Lolotte.
2: Merci
1: bien.
2: D'être là dans les affreux Jojo. Lolotte était avec nous il y a quelques instants et on a kiffé sa chronique, en fait. C'était sympa.
1: Ah oui, oui.
2: C'était vachement chouette.
3: Avec plaisir, j'en referai, mais vous étiez pas bon.
2: Et donc, en fait, c'est la chronique avec une petite histoire, avec des trucs à trouver dedans.
3: Eh bien, oui.
2: C'est un peu long pour annoncer, quand même. Une petite histoire avec des trucs à trouver dedans. Faudra changer ce nom.
3: Un nom un peu plus court.
2: Exactement. J'ai noté, puisqu'on a débriefé dans cette émission, Yann Morel qui m'a proposé une chronique qui s'intitule Je t'emmerde. Alors je vous écoute, Yann Morel. Parce que moi je balance.
1: Non, c'est pas ça. C'est Cali.
3: Alors
1: Carlito, tu as demandé qu'est-ce que tu fais dans la prochaine émission, Yann.
3: Il a répondu,
1: lui, t'as dit je t'emmerde.
2: Voilà,
1: c'est tout. Bah, c'est pas vrai.
2: Mais c'était juste pour me taquiner, puisqu'on se.
3: Parce qu'il y a une grosse ambiance dans la.
1: Il est en train de s'affirmer.
2: Donc, on sait très bien que vous faites des contes, vous faites des flashs, vous faites des histoires, et donc là, c'est la surprise sur le pompon.
4: Voilà, allez. Bonjour à toutes et à tous, nous sommes aujourd'hui et c'est l'heure de votre flash info. Passons sans plus attendre à l'actualité de la semaine. Lundi, la police est toujours à la recherche de la gaufre au sucre qui s'est évadée de prison en fin de la semaine dernière. Le chef des forces de l'ordre déclare avoir mis en place toute la chantilly nécessaire pour l'arrêter. Mardi, une information incroyable. Le télescope Bubble a repéré de la vie sur Mars. Les petits hommes verts sont en fait rouges, adorent le ping-pong et sont munis de 4 bras, 6 jambes et 2 énormes paires de... Mercredi, c'est sorti. Aujourd'hui, sur vos écrans, sort Mon ami le canard, le dernier film des studios Mixar. L'histoire, une vache nommée Ariane rencontre un lapin. Ils prennent le thé ensemble et le lapin dit alors « Votre thé, pas trop infusé, Ariane ?» Une histoire bouleversante.
2: C'est fatigant.
4: Avec des poulpes, des lions et des dinosaures. Waouh, un film à découvrir en famille ou avec votre cochon d'Inde. Jeudi, un peu de sport avec les premiers matchs de la 24e journée de championnat en match avancé. Le PSG, actuellement leader du classement, rencontre la lanterne rouge, l'AC Ajaccio. Il lui dit alors « Votre thé, pas trop infusé, Ariane ?» Sans plus attendre au vendredi. Vendredi, l'homme chargé du prompteur, qui n'est autre que le frère de mon ex-femme, a été renvoyé pour des raisons évidentes, ce qui nous permettra de nous retrouver la prochaine fois, je l'espère, avec moins de pantoufles. C'est la fin de cette édition, merci de nous avoir suivis. Je vous souhaite ainsi que l'ensemble de la Papouasie-Nouvelle-Guinée une affreuse fin de semaine.
2: Eh ben écoutez, vous avez mérité un jingle, mon petit Yann.
4: Merci beaucoup.
2: Vous avez remarqué que Yann Morel, c'est le seul chroniqueur qui a le jingle après. Une fois qu'il a fini, en fait.
1: C'est ça.
2: Ça vous dérange pas ?
4: Ah mais non, ça me dérange pas du tout.
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4: Parce que je ne suis pas avec Satil.
2: Mais je le sais bien. Allez-y Titi, on vous écoute.
3: Mais vite.
2: Oui, mais dépêchez-vous, par contre.
3: 5, 4, tu l'as perdu là.
2: 2.
1: Mais elle va se taire.
6: C'est un mari attentionné qui prête sa voiture toute neuve à sa femme.
1: Calme-toi, calme-toi. C'est pas parce qu'il prend la voiture que t'es obligé de rouler vite.
6: Alors, un mari attentionné... ouais, non, mais tu vas voir.
2: il se fait des commentaires et tout, quoi.
1: Non, c'est que pas là, quand tu lui parles, lui, il lit la suite.
6: Ouais, je suis en train de la lire. Donc, il prête sa voiture toute neuve...
1: Donc, apparemment, elle est drôle.
6: Non.
1: Non, bon.
6: Il prête sa voiture toute neuve à sa femme, et puis, en fin de journée, elle appelle au bureau, un peu paniquée, et puis elle lui fait un... « Chérie, le moteur de la voiture est noyé. » Il fait « Ben, c'est pas grave, ma chérie, je m'en occuperai en entrant. Tu l'as garé où ?»« Dans la Loire. »
2: Je n'ai rien compris.
6: T'as pas écouté.
2: Ah mais non, pas du tout, mais je vous écoute pas, Thierry.
1: Tu t'en as de me parler, toi aussi, bien sûr.
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1: Merci d'être avec nous dans les affreux Jojo. Nous allons cogiter un petit peu. Hein, pardon, ça va, vous êtes chaud là?
2: Oh oui, ça va. Un peu perdu, mais...
3: Et tu s'occupes de rien, d'accord?
1: Ah oui, oui,
3: non. Je s'occupe de tout.
4: Oh, ça passe, et puis c'est tout.
1: Avec le grand sphinx, on va faire son appel.
5: Le grand sphinx. Le grand sphinx.
6: À la voix de merde.
1: Oui, je sais, c'est impressionnant comme ça au début, mais vous allez pouvoir constater que le grand sphinx a bel et bien une voix tout caca caca. Vous êtes là, grand sphinx?
7: Oui, j'arrive.
1: Oh là là, mais vous avez l'air essoufflé.
7: Non, ça va.
4: Vous êtes venu de loin?
3: On dirait que nos studios, ils sont au 47e étage, je sais, mais il n'y a pas d'ascenseur. Oui,
4: et puis hyper loin, c'est des pièces très très grandes.
3: Moi,
7: je me téléporte, il y a du vent quand même. Hein.
1: Bah ouais.
3: Bah oui, attends, il faut gérer.
1: On a connu pyramide.
7: Ah, bah oui.
1: Allez, allez-y.
7: Alors, ça se passe à l'école.
1: Ça se passe à l'école?
7: Oui.
1: Ah, attendez, on va se poser. C'est une devinette, une charade, c'est quoi?
7: C'est une énigme.
1: C'est une énigme.
4: Écoutez-moi
1: bien, les amis. Oui, on vous écoute. Silence, s'il vous plaît. Silence.
7: Hugo a toujours une bonne note. Il se trompe rarement.
4: Oh, le faillot.
7: Sa mère fait des mots croisés avec un crayon à mine. Elle aussi a toujours une bonne note. Dans une grille de mots croisés, quelle note peut-on écrire sans craindre de se tromper?
1: Alors là, moi déjà. Do. Au départ.
7: Quoi,
8: ben,
7: do.
8: La note do. Ben
4: non, la non, note
7: pas...
4: do.
7: Mais non, pas du tout.
3: Non, parce qu'en plus, ça peut être ut.
4: Et ça peut être ut aussi.
1: À l'ancienne.
4: Sinon, donc, ça peut être tromper. Si, oui, ou ré.
1: Ou sus. En sus.
4: Ou fa.
1: Ou fa.
7: Non, non, non.
4: Do ré mi fa sol la si
1: do. Do ré mi fa sol la si do.
7: Mais non, mais.
4: On a bon ou pas?
7: Quoi?
4: Hein?
1: Vous pouvez la et refaire.
4: Ben, des toutes.
1: S'il vous plaît, concentrez-vous. Et s'il vous plaît, écoutez, grand sphinx, allez-y.
7: Écoutez-moi bien.
1: Donc,
7: Hugo.
1: Vous
7: à l'école, Hugo a toujours une bonne note.
4: Ok.
1: Ok.
4: Faillot, posez deux secondes.
7: Il se trompe rarement.
4: Ok.
1: Ouais.
7: Sa mère fait des mots croisés avec un crayon Amine.
1: Amine le chanteur?
3: Amine Dada?
1: Non, Amine le chanteur?
4: Amine et Image?
7: Elle a toujours.
3: Amine et Image!
1: Amine de rien? Amine et
4: Image? Amine
1: Pomprin? Il m'entraîne au bout de la nuit! ça y est, j'ai perdu.
4: Bien sûr. Voilà.
1: Hugo a toujours des bonnes notes.
7: Distrait.
1: Oui, mais c'est la faute à Lola.
3: Sa mère est bonne aussi.
8: Amine, tes potes ou je te casse ta gueule?
7: Sa mère fait des mots croisés avec un crayon. Amine.
1: Ouais.
3: Ouais.
7: Et elle ne regarde pas Fort Boyard.
3: Ce qui veut dire qu'en fait, elle fait ses mots croisés, elle remplit ses mots croisés au stylo bic.
1: Au stylo bic.
3: Donc elle peut pas effacer.
1: D'accord. Et lui, il a des bonnes notes.
7: Elle a toujours une bonne note.
1: Lui.
7: Dans une grille de mots croisés, quelle note peut-on écrire sans craindre de se tromper?
1: Une note qu'on peut écrire sans crainte de se tromper.
7: Vous n'écoutez pas.
1: Le silence? La pause? La prose?
7: Non.
4: Mais pourquoi? Je veux dire, elle a fait du footing. Enfin, je veux dire, à un moment donné. Non, mais franchement.
3: Alors, il y a un truc. Non, même pas.
8: C'est la note de l'auteur?
7: Non.
3: Non, dans les mots croisés, des fois, par exemple, si le truc c'est au pluriel, tu peux mettre le S, mais
1: je sais pas, je joue pas aux mots croisés, moi.
3: Ah ouais, mais si tu fais pas le mot croisé, toi
1: non,
3: aussi.
1: Non.
4: Vous croyez que les gens dans les voitures, ils doivent galérer. Qu'est-ce que c'est?
3: Mais il y en a beaucoup qui font des mots croisés, il y a pas que nous.
4: Vous êtes naze,
3: mais.
4: Ah, mais non, attends, tu rigoles.
1: Il vous reste une minute.
7: Sans craindre de se tromper, mais enfin.
4: Une note
3: sans craindre de se tromper.
7: Mais oui.
4: Une note.
8: Une note de frais.
1: Donc, vous avez dit do, Virginie, vous avez dit do.
4: J'avais dit do, oui. Donne-nous les lettres.
7: Si je vous donne le nom de la lettre,
1: on a deux.
7: Mais
1: on a deux.
4: Aide-nous.
3: Mais non, c'est un truc avec une lettre.
4: Ah.
9: Non.
1: Bah non.
4: Ah,
1: non.
4: Mais
3: des fois, quand il y a marqué cours, non, pas cours d'eau, mais.
4: Mais là, alors.
7: Une note avec une lettre, il n'y en a pas.
4: Là. Alors,
1: grand sphinx, là. Là, pourquoi?
7: Non.
4: Mais parce que c'est
3: là. Ah, mais non, c'est sol.
4: Sol. Sol. C'est sol. C'est sol.
7: C'est la
4: chance d'en trouver Michon.
1: Calmez-vous.
7: Note à trois lettres.
4: Ah, mais attends, moi, je suis hyper fière.
1: Alors.
4: Attends, non, non, non. moi j'ai trouvé en même temps.
9: C'est la seule qui a trois lettres.
1: Calmez-vous, je voudrais ravoir l'énigme et la réponse.
7: Alors, mais il nous en faut des choses.
1: Ben oui, mais bon.
7: Alors, à l'école, Hugo a toujours une bonne note. Il se trompe rarement.
1: Oui.
7: Sa mère fait des mots croisés avec un crayon à mine. Elle a toujours une bonne note aussi. Dans une grille de mots croisés, quelle note peut-on écrire sans craindre de se tromper?
1: Et la réponse?
7: C'est la note sol, parce que c'est la seule qui a trois lettres.
4: Et oui. Donc oui, je l'ai dit. Je ne sais pas exactement pourquoi je l'ai dit, mais je l'ai dit. Donc j'aimerais avoir un point, s'il te plaît.
1: Merci, grand soin.
7: Un point, mademoiselle.
1: À bientôt.
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1: Je sais pas comment vous êtes chez vous, mais nous, là, aujourd'hui, ça fume. On est en train de cogiter, on se pose des questions, on se raconte des blagues, on passe un très bon moment. Et puis, on va retrouver maintenant notre petite Virginie.
2: Ah oui.
1: Bah oui. Enfin, petite...
3: Virginie Bourdin.
1: Pourquoi
3: Virginie Bourdin.
1: C'est pas sympa de pourrir le jingle.
2: Non, mais là, il faut arrêter de parler dessus. Bon, pas.
1: Virginie, c'est le moment de vous retrouver maintenant et c'est le moment à vous de nous parler de quoi dans cette machine à café.
4: Aujourd'hui, je vous parle de Mère Nature, mes affreux.
1: Mère Nature.
4: Alors, okay. Tout comme il existe le point le plus éloigné de toute Terre, il existe également celui le plus éloigné de tout océan.
5: Oui, et oui, logique.
4: Il est appelé.
1: Attention,
2: le virage. Oh le virage.
1: Punition.
2: Oh là là.
1: Punition. Punition. Oh, punition.
2: Oh, pop.
1: Avant la fin de cette émission, Virginie, vous alliez. Oh, je vais en prendre
5: double
1: aussi.
5: Punition. Oui.
2: Vous allez devoir. C'est une double. Le double.
4: On peut pas couper.
1: On peut pas couper. Non, parce qu'on est, on enregistre en condition directe.
5: On a appulé.
1: Voilà, appulé. Et moi, vous alliez.
5: Et vous alliez.
1: Alors, mais c'est parce que moi, je suis très fraternel. Bon, alors donc, votre punition avant la fin de cette émission. Si, si. Il vous reste pas longtemps. Vous allez me placer, s'il vous plaît, chaise roulante.
2: En faisant le piqué. Je pense que c'est un minimum.
1: Oui. Ouais. Et moi, je mettrai machine à café. C'est bien.
2: Voilà.
1: Alors, pour la machine à café.
2: Toi, bon. Si tu continues, tu vas venir en chaise roulante. Eh ben voilà, c'est
6: bravo,
2: fait.
6: Bravo.
2: Allez, voilà.
1: N'en parlons plus.
5: La punition est bâclée. Très bien.
1: Allez.
5: Très bien.
4: Alors, donc, le point le plus éloigné de tout océan. Donc, oui. Ce point est appelé pôle eurasien d'inaccessibilité. Et il se situe à l'extrême ouest de la Chine, dans la province de Xinjiang, à près de 2500 km de tout océan. Et c'est, beau, c'est loin.
1: Ah oui,
5: et
1: c'est loin,
5: celui de la Terre, c'est quoi? Il est long aussi, non?
4: Ouais, il est loin aussi.
5: Non, bah, on s'en fout de la distance.
7: Mais personne ne l'appule, lui.
5: Non, mais c'est.

0: Eh oui.
1: Non. Eh oui.
2: Non, non,
1: il... Et la queue d'une pierre.
2: Et même. C'est... Il est.
1: Ah, oh, vous faites bien le serpent.
2: Il est vilain, il est vilain. Allez voir si vous voulez sur, sur internet, c'est, oui. c'est assez moche. Il est baptisé Shana Andrao et il est capable de survivre 4 jours hors de l'eau et il peut marcher 400 mètres sur sol humide. Attention.
0: Ah, il fait les deux. Attendez,
3: on fait une pause.
1: Oui.
3: C'est un serpent qui peut marcher 400 mètres.
2: Oui.
1: On en reparle ou pas on,
3: ouais,
1: oui,
3: je pense que c'est important.
0: Et il chauffe les deux.
1: Ah oui.
2: Allez, dernière petite anecdote.
1: Oui, là, oui.
2: Il existe une multitude de propriétaires de la Lune. Et oui.
1: Elle est contente. Vous avez vu comment elle est contente? Et oui.
0: Mais là, il y a ce mec qui s'est gavé en fait. C'est que il a demandé. Et il y a un décret aux États-Unis qui a décrété que la Lune. N'appartient à personne ou
1: bah, oui, ouais.
2: C'est pas exactement ça. Il s'appelle. C'est un Américain.
1: Allez-y, Virginie.
0: Non.
2: C'est un Américain. Il s'appelle Denis M. Hopp.
1: D-Nice.
2: Yes, c'est D-Nice. Et il a en effet revendiqué, Jérôme, les droits de propriété de la Lune, de Mars, de Vénus, de Mercure.
1: Non.
2: Si, si. Et il a commencé.
3: Il les a eu.
0: Et il les vend.
2: Il les a eu et il a commencé à en revendre des parcelles. Il a déjà vendu 300 millions d'hectares sur la Lune, 160 millions sur Mars et 62 millions sur Vénus.
3: Et
2: il existe même un gouvernement galactique doté d'une constitution et d'un drapeau. On ne s'arrêtera jamais.
1: Merci Virginie. Bah, Laurence, vous voulez conclure ?
3: Non, c'est que ça va même plus loin, c'est qu'il y a des étoiles qui sont à vendre. Donc tu peux acheter une étoile.
0: Ah oui. Moi je vais acheter des trucs sur Terre, moi, si tu veux.
3: Voilà. Qui est à qui, voilà.
1: Ouais. On est Thierry.
4: Il y a une nouvelle nation de l'espace aussi, Asgardien, ça a été créé par un milliardaire russe. Et si, il y a suffisamment de citoyens. Là, ils vont siéger à l'ONU. Il y a des députés, compagnie et tout. Moi, j'ai la citoyenneté, j'ai demandé.
1: Attention, ça devient trop culturel. Là. On se retrouve dans un instant pour la fin de cette émission. Il nous reste 3 minutes à peine. 4, 5, 6, 5.
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1: Non, c'est vrai qu'on a le droit quand même de développer un petit peu l'info. Et donc vous disiez,
2: ils ont déjà envoyé deux satellites en orbite, ils vont construire la première
1: station spatiale.
2: Ça va être beaucoup plus grand qu'une station spatiale, bah oui, ça va être une ville, et ça va être un état indépendant.
1: D'accord.
2: Ils ont, voilà, ils sont en passe d'être reconnus à l'ONU, et tout.
3: Moi, ce qui m'impressionne, c'est qui décide de à qui appartient alors, les étoiles. Enfin, tu vois, il y a un truc.
2: Mais là, c'est pas une étoile, ça va être.
3: Non, mais on parle de la Lune, de Mars, de Vénus.
4: Clairement, il faut une station Mir beaucoup plus grande où voilà.
2: Ça
4: serait
2: une nation indépendante avec une.
4: Enfin, bon, on sera plus là quand ça existe.
1: Oui,
3: là, on parle de matériel et on parle de construction, mais qui s'approprie une étoile, qui s'approprie Mars.
1: Ah non, mais ça, c'est moi, j'ai la réponse. Moi, bougez pas, j'ai la réponse.
2: Ah.
1: J'ai la réponse. Lolotte, on va terminer cette émission avec vous.
3: Alors,
1: avec un petit jeu.
3: Alors, malheureusement, j'ai pas la réponse, mais je jette dans l'espace et j'espère que dans les prochaines émissions, on arrivera à.
1: On pourra développer peut-être cette histoire, on verra.
3: On va faire un jeu, le jeu des collectionneurs, parce que ça nous fait rigoler.
1: Ah ouais,
3: les gens qui collectionnent.
1: Des collectionneurs.
3: Le jeu des collectionneurs.
4: C'est un escroc, en fait, Laurent. Là, il gagne du temps et en fait, le jeu dure 2 secondes.
3: Mais pas du tout.
4: Il n'a plus que 2 minutes.
3: Est-ce que Jérôme Delarue, vous vous souvenez. Qui collectionne les pots de yaourt?
4: Non, et alors je vais te dire que j'en croise pas un. Parce qu'il faut qu'il m'explique pourquoi c'est un glacophile.
3: Un glacophile.
4: Tu vois, je te l'ai dit.
3: Effectivement, tu vas dire.
1: Quelle mémoire!
4: Oui.
3: Il collectionne, et ben, on ne sait pas.
4: Ah, ben des compas, t'es obligé de les retenir.
3: Non, on ne juge pas.
4: Non, je juge pas. Mais celui qui collectionne les pots de yaourt, je m'excuse, il a un problème.
3: On ne peut pas.
4: Il a un problème, madame.
3: On ne peut pas, Jérôme Delarue, de se couper de nos auditeurs,
4: non,
3: de collectionneurs, de glacophiles.
4: Tu coupes ce que tu veux.
3: Moi, je vous aime. Restez avec nous.
4: On peut collectionner les capsules de bière, on peut collectionner, ça sert à rien. Mais des pots de yaourt, non. Voilà,
3: mais pourquoi pas?
4: Non.
3: Amis glacophiles, restez avec nous.
1: Bon, on joue,
3: Alors, on joue pas là.
1: Il vous reste plus de temps.
4: C'est fini.
3: Si jamais je vous dis qui collectionne, enfin, je vous dis le nom et vous me dites.
4: Oui, on a compris.
3: Le lessitifile.
2: La lessive.
1: Le quoi?
3: Non.
1: Le lait, c'est quoi?
3: Lessitifile. Alors, attention, ça s'écrit L-E-C-Y-T-H-I-P-H-I.
2: Mais bah, là, c'est encore pire, n'épelle pas.
4: On dirait l'énigme.
3: Lessitophile.
2: Non, c'est pas la lessive.
5: Du lait de soja.
3: Ah non! Attendez, c'est quoi cette musique?
1: C'est bientôt la fin.
3: Aïe. Les sitiophiles.
5: Ils collectionnent des sitios.
3: Non.
4: Que
3: des, allez-y.
4: Ah, alors, que des trucs licites.
3: Alors, c'est un truc que tout le monde fait. En plus, c'est un truc. J'ai choisi ça parce qu'il y a beaucoup de nanas qui le font.
2: Ah. Ils collectionnent les tampax.
4: Les échantillons de parfum.
3: C'est effectivement les petites fioles de parfum. Ah.
4: Voilà, bon, ça, tu vois, par exemple, oui. Mais pas les pots de yaourt. les pots de yaourt.
3: Il faut savoir, pour ces nanas qui font ça, il faut savoir que ce sont des lessitophiles. Attends, c'est
1: d'accord.
3: Pas, quand même. Ok, on continue.
1: Non, alors, c'est fini.
3: Ah,
1: c'est
3: non.
1: Fini,
3: oui.
1: Puisqu'on doit finir avec le jour 1 de Loan, on avait dit.
3: Ah oui.
1: On se quitte avec ça. J'avais un remix pour vous.
3: Oui, c'est vrai.
1: Voilà. Et donc, on va se quitter avec ça, les amis. On est bon là.
3: Ah oui.
1: C'était les affreux Jojo avec Laurence Ruati, avec Yann Morel, avec Jérôme Delarue, avec Thierry Alonso, avec Virginie Bourdin
3: et avec Carlito.
1: Et on se retrouve très bientôt. Salut.
3: Bisous à tous.
4: J'avais pensé qu'on finirait avec Louane. Franchement,
1: Faut laisser la fin, faut laisser le remix, faut laisser le refrain.
3: Attends.

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4: Bonne soirée, il est 19h. 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
5: Bonsoir à tous. À la une de l'actualité, le gouvernement débloque des fonds pour venir en aide aux agriculteurs, mais réduit en parallèle d'autres dépenses. 500 millions d'euros de crédits sont annulés. L'écologie est la plus touchée, avec plus de 150 millions en moins. Le service public de l'énergie perd également plus de 142 millions d'euros. D'autres économies sont prévues dans l'année. Plus de 70 enlèvements et séquestrations liés aux crypto-monnaies ont été recensés en France depuis le début de l'année, annonce du parquet national anticriminalité. Hier, 4 personnes ont été interpellées après une affaire de séquestration dans le Finistère. Fin juin, Laurent Nunez, le ministre de l'Intérieur, avait promis un plan pour renforcer la sécurité des acteurs du monde de la crypto. La météo a lourdement perturbé les concerts cet été en France. 213 ont été annulés entre juin et août à cause de la canicule, des incendies ou des orages, selon le Centre national de la musique. Un quart de ces annulations concernent des festivals. Les pertes de la billetterie sont estimées à 22 millions d'euros. Ça y est, c'est la rentrée, les vacances sont terminées et pour beaucoup, c'est synonyme d'anxiété. Entre la reprise du travail et des cours, c'est souvent compliqué de reprendre un rythme normal, mais chacun a sa méthode.
6: J'ai fait de mon mieux de trier mes affaires et j'essaie de trouver des moments pour réviser.
7: Typiquement, j'adore faire un lever de soleil et la journée commence bien. Après, je suis un peu maniaque, donc dès le matin, je vais aspirer mon appart, comme ça, quand je rentre le soir, je sais que c'est propre. Si j'ai le temps, j'aime faire un petit déj. Comme si j'étais au restaurant avec toast avocat et une assiette bien décorée. Partout où je vais, je cherche quelque chose qui me rappellera toujours des vacances.
5: Un reportage de Mylène Desbacs. Plus de 4 milliards d'euros seront nécessaires pour reconstruire les zones dévastées par les crues au Népal. C'est l'estimation du gouvernement, près de 3 semaines après la catastrophe. Environ 1400 morts et plus de 5000 personnes toujours portées disparues. Les transports et l'énergie ont notamment été fortement touchés. 25 ans après, les États-Unis commémorent ce vendredi les attentats du 11 septembre. En 2001, 4 avions avaient été détournés par des terroristes d'Al-Qaïda. 2 avaient frappé le World Trade Center, 1 le Pentagone et le dernier s'était écrasé en Pennsylvanie. Ces attaques ont profondément marqué l'Amérique et le monde entier. Et puis un record au box-office français pour Spider-Man. Brand New Day devient le film de super-héros le plus vu de tous les temps en France. Il reste donc en tête du box-office devant la comédie française Tombée du ciel. Voilà pour l'actualité. Bonne fin.

0: Romance et suspense, voilà le programme cette semaine côté série. On démarre avec une série pour les plus romantiques d'entre nous. Mal barré raconte l'histoire d'une adolescente de 16 ans qui voit sa vie complètement chamboulée après un déménagement.
1: La vie que j'avais toujours connue était finie.
2: T'es nouvelle, toi ?
1: Rassure-toi, notre lycée a un style un peu spécial, mais tout le monde est plutôt cool.
3: T'as eu l'info ?
1: Explique, c'est quoi ?
3: Une soirée pour les filles qui savent s'amuser.
1: Évite-le. Genre coûte que coûte.
0: La suite, c'est sur Netflix. Un peu d'action à présent avec La Cible, un garde du corps à la recherche de sa femme et de son enfant kidnappé par un mystérieux personnage.
4: Où sont votre femme et les enfants ?
5: Je sais pas. Léa, t'es où ?
4: On a été enlevés par deux hommes, ils sont armés, je sais pas ce qu'ils veulent, ils nous ont rien dit.
5: Dans un cas de kidnapping, on a 48 heures pour les retrouver.
1: Faire confiance à la police, ils vont les retrouver.
5: Mais la police, ils pensent que c'est moi le coupable.
0: La Cible, c'est à voir sur TF1. Enfin, une série un peu plus sombre. Un père de famille reprend l'enquête autour de la disparition de sa fille après un appel téléphonique troublant.
6: Numéro d'appel d'urgence, puis-je avoir la nature de votre urgence, s'il vous plaît ?
7: Je suis perdue et je sais pas comment je vais rentrer chez moi.
6: Ça va aller. Vous pouvez répéter ? Qu'est-ce que vous avez dit ?
7: J'en sais rien. Peut-être que c'est Max.
6: Ma fille a disparu, il y a 11 ans, dans un secteur proche. Maggie ?
7: Peut-être que c'est Max.
6: C'est sûr, c'est sa voix.
0: Portée disparue, c'est le nom de cette série. Elle est à voir sur Apple TV+. Voilà, c'est tout pour cette semaine. Bon visionnage.

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2: 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Vous êtes qui?
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1: Le film Wonder Woman, c'est ce soir sur TMC. Sur Sister, c'est la série Hawaii 5-0. Sur RMC Live, c'est la série Castle.
4: Ça se déroule bien.
5: Très bien, on s'occupe bien de moi.
1: Et retrouvez la nouvelle saison de l'émission La Carte au Trésor avec Stéphane Bern aux commandes ce soir sur France 3. Il va nous faire voyager à la découverte du Val de Cher et de la Sologne, un territoire où la douceur des paysages, les chefs-d'œuvre de la Renaissance et les grands espaces naturels composent un décor unique. De nouveaux candidats, Séverine en rouge et Louis en bleu, s'affrontent dans une course de vitesse à la recherche des célèbres capsules cachées. La nouvelle saison de la Carte au Trésor, c'est ce soir sur France 3. Sur RMC Story, c'est l'émission J'irai dormir chez vous. Sur Gulli, c'est le film Un flic à la maternelle.
6: On dirait un après mauvaise fête de Bayonne.
1: Et retrouvez Philippe Etchebest dans un numéro de Cauchemar en cuisine ce soir sur M6. Le chef intervient au cœur des Hautes-Alpes où Béatrice et Stéphane ont ouvert leur restaurant il y a presque 3 ans. Dès son arrivée, le chef est frappé par l'état des lieux. Désordre dans l'entrée, salle sombre et sans âme. En cuisine, la situation se dégrade avec une hygiène plus que douteuse. Pottes encrassées, panier à friteuse noire et frigo envahi par la glace. Pour Philippe Etchebest, c'est un véritable choc, mais derrière ces problèmes se cache aussi l'histoire d'un couple dont l'attitude intrigue rapidement le chef. Et si cette complicité affichée n'était en réalité qu'une façade? Cauchemar en cuisine, c'est ce soir sur M6. Et voilà pour le meilleur de votre soirée canap. Installez-vous confortablement et faites votre choix.

0: Bonsoir à tous. À la une de l'actualité, le gouvernement débloque des fonds pour venir en aide aux agriculteurs, mais réduit en parallèle d'autres dépenses. 500 millions d'euros de crédits sont annulés. L'écologie est la plus touchée, avec plus de 150 millions en moins. Le service public de l'énergie perd également plus de 142 millions d'euros. D'autres économies sont prévues dans l'année. Plus de 70 enlèvements et séquestrations liés aux crypto-monnaies ont été recensés en France depuis le début de l'année, annonce du parquet national anti-criminalité. Hier, 4 personnes ont été interpellées après une affaire de séquestration dans le Finistère. Fin juin, Laurent Nunez, le ministre de l'Intérieur, avait promis un plan pour renforcer la sécurité des acteurs du monde de la crypto. La météo a lourdement perturbé les concerts cet été en France. 213 ont été annulés entre juin et août à cause de la canicule, des incendies ou des orages, selon le Centre national de la musique. Un quart de ces annulations concernent des festivals. Les pertes de la billetterie sont estimées à 22 millions d'euros. Ça y est, c'est la rentrée, les vacances sont terminées et pour beaucoup, c'est synonyme d'anxiété. Entre la reprise du travail et des cours, c'est souvent compliqué de reprendre un rythme normal, mais chacun a sa méthode.
1: J'ai fait de mon mieux de trier mes affaires et j'essaie de trouver des moments pour réviser.
2: Typiquement, j'adore faire un lever de soleil et la journée commence bien. Après, je suis un peu maniaque, donc dès le matin, je vais aspirer mon appart, comme ça, quand je rentre le soir, je sais que c'est propre. Si j'ai le temps, j'aime faire un petit déj. Comme si j'étais au restaurant avec toast avocat et une assiette bien décorée. Partout où je vais, je cherche quelque chose qui me rappellera toujours des vacances.
0: Un reportage de Mylène Desbac. Plus de 4 milliards d'euros seront nécessaires pour reconstruire les zones dévastées par les crues au Népal. C'est l'estimation du gouvernement, près de 3 semaines après la catastrophe. Environ 1400 morts et plus de 5000 personnes toujours portées disparues. Les transports et l'énergie ont notamment été fortement touchés. 25 ans après, les États-Unis commémorent ce vendredi les attentats du 11 septembre. En 2001, 4 avions avaient été détournés par des terroristes d'Al-Qaïda. 2 avaient frappé le World Trade Center, 1 le Pentagone et le dernier s'était écrasé en Pennsylvanie. Ces attaques ont profondément marqué l'Amérique et le monde entier. Et puis un record au box-office français pour Spider-Man. Brand New Day devient le film de super-héros le plus vu de tous les temps en France. Il reste donc en tête du box-office devant la comédie française Tombée du ciel. Voilà pour l'actualité. Bonne fin.

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1: Rock'n'Roll 4, c'est le rock'n'roll sur Radio 4.
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1: Aujourd'hui, on va écouter le morceau qui passe pour le point de départ de l'histoire du rock'n'roll. C'est le Rock Around the Clock de Bill Haley and the Comets, qui servait de générique à un film qui s'appelle Graines de violence et qui date de 1954. Rock Around the Clock.

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